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4: Bonjour à toutes et à tous et bienvenue dans le Peak Time sur Radio Campus Montpellier, l'émission qui vous accompagne en direct dans les bouchons. Moi c'est Clem, à la régie nous avons Tom et Yanis et pour cette demi-heure ensemble aujourd'hui, je vous propose une discussion avec Marie Antunes, directrice de l'Ateline, afin d'en apprendre plus sur cette structure et sur leur programmation ce mois d'octobre.
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4: Aujourd'hui, nous partons à la rencontre de l'Ateline, scène conventionnée d'intérêt national, art et création. Nous recevons Marie Antunes, directrice de l'Ateline. Bonjour.
5: Bonjour, merci pour l'invitation.
4: Pour commencer, comment est-ce que vous présenteriez l'Ateline à quelqu'un qui n'en a jamais entendu parler? Est-ce que vous pouvez un peu présenter la structure, son fonctionnement, son histoire?
5: Oui. L'Ateline, c'est une vieille histoire. C'est une histoire qui a 20 ans. Je pense qu'on peut considérer pour une aventure que c'est assez vieux. C'est né de la volonté au départ d'une équipe historique des arts de la rue, de pouvoir accueillir, qu'il y avait des espaces assez importants sur la commune de Villeneuve-lès-Maguelone, et qui a commencé à accueillir des compagnies amies pour héberger leur temps de création, leurs besoins de résidence, leurs besoins de création. Et très vite, le projet de la compagnie et de l'Ateline se sont émancipés l'un de l'autre, avec chacun leur ligne artistique, leur programmation, leur budget, jusqu'à ce que l'Ateline, en 2014, je crois, devienne une entité juridique, administrative à part entière, et donc devienne cette structure culturelle qu'on pourrait qualifier de lieu d'activation art et espace public. Je pense que la première dénomination de l'Ateline est assez juste. Maintenant, on s'appelle une scène conventionnée d'intérêt national, qui est une reconnaissance du ministère. Ce qu'on fait, ça n'est rien d'autre que soutenir l'intégralisme. Soutenir et rendre visible et palpable la diversité de la création contemporaine, pluridisciplinaire, parfois indisciplinaire, c'est-à-dire qu'on peut avoir des projets qui sont à la frontière de la création musicale et du documentaire, par exemple, vidéo, des installations plastiques monumentales, de la danse, du théâtre. La particularité, c'est que les artistes que nous accompagnons en production, en création, et que nous diffusons, ont fait le choix d'écrire des spectacles ou des œuvres avec, pour et dans les espaces publics. Les espaces publics, ça reste assez large, en tout cas la définition qu'on en a à l'Ateline. Ça peut être un lac, ça peut être une place publique, ça peut être un quartier tout entier, mais ça peut être aussi tout ce qui est là-dedans. Là. Genre, je fais un geste à la radio, ça passe vachement. C'est tout ce qui est lié à la toile, aux réseaux sociaux, etc. Bien que, évidemment, nous agissons sans aucune naïveté là-dessus. On sait très bien que c'est plus un espace d'entreprise privée. Et pour autant, il y a des usages publics ou qui relèvent des usages publics qui sont devenus nos quotidiens. Et donc voilà, on a ce volet de soutien à la création. C'est-à-dire que ça se passe comment? Ça veut dire qu'on fait programmation, donc ça se nourrit de rencontres que je fais avec des équipes artistiques, avec des artistes qui portent des projets de création à différents temps. C'est-à-dire que ça peut être au tout début, lorsque les enjeux d'écriture ne sont pas posés, lorsque les enjeux dramaturgiques ne sont pas encore réfléchis. Donc on peut avoir des dispositifs d'accompagnement dramaturgique, c'est-à-dire qu'on accueille des artistes et on est dans un exercice de formulation, reformulation, avec des regards, des compétences extérieures et diverses et plurielles qu'on fait venir sur ce temps-là. Et puis après, plus classiquement, ce sont des accueils en résidence de production. Alors, ce qu'il faut dire, c'est qu'on accueille des équipes en résidence, on leur offre un espace ou des espaces de travail, de répétition, d'écriture, et on prend en charge ce qu'on appelle la production, ça veut dire qu'on est coproducteur. L'Ateline est coproductrice des spectacles et on ne fait pas d'accueil en résidence si on n'est pas en mesure financièrement de venir participer à la prise en charge des salaires des artistes, des techniciens, de la création des décors s'il y en a, des costumes, etc. Et tout ça s'inscrit dans un réseau de dialogue avec des programmateurs, des programmatrices sur d'autres territoires, avec... là c'est le cas, on va parler de la saison méditerranée avec l'Institut français parfois, avec un ensemble de... Alors je vais utiliser un mot qui me tient à cœur, d'alliés en fait, voilà, de personnes avec qui on se doit et on peut travailler. Et l'autre volet du projet, l'autre volet principal du projet de l'Ateline, c'est la diffusion à l'échelle des 31 communes de la métropole. C'est-à-dire que pour nous, le territoire un peu organique de jeu, c'est cette diversité paysagère à l'échelle de ce qu'on appelle la métropole de Montpellier, et dont on voit qu'elle peut recouvrir des réalités comme celle d'une ville-centre qui est Montpellier, avec du patrimoine, avec une densité de population, avec des usages, des conflits d'usages, etc. Ce qui est toujours assez passionnant de pouvoir lire une ville, par rapport à ses usages et au flux et à l'atmosphère de ces espaces. Mais on a aussi des communes, on était il y a moins de 3 semaines à Montaut, qui est une commune où il y a 1050 habitants, je crois, et qui est beaucoup plus proche, qui a beau faire partie de la métropole de Montpellier. Elle est beaucoup plus proche des réalités rurales, finalement. Elle se vit comme un village, etc. Puis après, vous avez des communes qui sont complètement concernées par la question du trait littoral et des enjeux climatiques à l'heure actuelle. Voilà. Et pour nous, tout ça, et puis vous avez aussi toutes les villes périurbaines qui ont leur réalité, qui ont du mal parfois à être vécues, à se comprendre comme des villes, et qui sont plutôt vécues comme des quartiers excentrés. Ce qu'on appelle la banlieue, alors qu'en fait ce sont des communes et que si on regarde avec un tout petit peu de finesse et un tout petit peu d'attention, il y a des sociabilités assez heureuses qui s'y passent, mais ça demande d'avoir un autre regard. Et du coup, souvent, les artistes, ça me permet de glisser sur une autre partie du projet. Les artistes que l'on accueille ont cette capacité à observer différemment, à nous amener à regarder un peu de manière différente les territoires que l'on habite, dans lesquels on habite, dans lesquels on évolue. Donc on a aussi tout un volet sur qu'on a appelé la fabrique des paysages, qui est un volet qui s'écrit plus en relation avec, là pour le coup, d'autres personnes qui fabriquent, administrent ou sont concernées par l'action de la ville. Ça peut être des urbains, des archis, des paysagistes, etc. Et nous, on entre toujours par le prisme artistique, avec la complicité d'artistes ou en regard artistique. Et puis, il y a tout ce qui fait que tout ça prend forme et corps, c'est dans la rencontre avec des publics. Alors nous, on parle parfois un peu moins de public que d'habitantes et d'habitants. De fait, puisque les formes de présentation que l'on a, les rendez-vous publics que l'on propose, que l'on crée, les rues que l'on hack un temps ou que l'on infiltre un temps sont concernées par des populations qui n'ont pas forcément a priori fait le choix d'aller acheter un billet de spectacle et de se rendre au spectacle, donc d'être spectatrice ou spectateur, mais qui du coup sont quand même surpris de manière un peu différente par une proposition artistique.
4: Et du coup, où est-ce que vous vous situez? Est-ce que vous avez des locaux dans Montpellier ou est-ce que vos événements prennent part dans toute la ville?
5: En fait, pour l'instant, on a des locaux sur une commune, la commune de Juvignac. Et on travaille à une autre implantation du lieu d'ancrage de l'Ateline. Mais ce qu'il faut bien comprendre, c'est que c'est un peu comme un camp de base. C'est-à-dire qu'on a un espace dans lequel on peut accueillir de manière plus directe, qui permet aussi à l'équipe de l'Ateline d'être en relation directe avec les équipes artistiques accueillies. Mais après, la diffusion, elle se fait partout sur la métropole. Donc, on n'est jamais finalement trop au même endroit.
4: L'Ateline participe à la saison Méditerranée 2026, avec notamment plusieurs rendez-vous pendant ce mois d'octobre, sur lesquels on va revenir plus tard.
5: Oui.
4: Mais dans un premier temps, est-ce que vous pouvez nous présenter en quoi consiste la saison Méditerranée?
5: Ah, alors, la saison méditerranée, je ne pourrais pas vous le préciser dans le... Enfin, je vais être un peu succincte en une phrase. Ouais. En fait, c'est toujours une proposition qui émane du ministère de la Culture et du ministère des Affaires étrangères. Donc, c'est la France qui décide chaque année d'avoir une saison culturelle à l'adresse ouverte en dialogue avec un autre pays. Donc là, par exemple, en 2025, c'était la saison Brésil-France. Et sur la question méditerranéenne, en 2026, c'est la saison méditerranée, puisqu'il a, il a été choisi de traiter cette relation et la question méditerranéenne dans une forme d'entièreté politique qui ne doit évidemment pas taire les endroits de tension, les endroits de frottement, les endroits de commun, les endroits de conflit. On sait très bien que la Méditerranée, c'est une réalité géopolitique, c'est une réalité territoriale depuis la naissance de l'humanité, très certainement. Et donc, du coup, il a été décidé que ça n'était pas une relation bilatérale avec un pays de la Méditerranée et la France, mais vraiment d'aller questionner cette entité. J'ai surtout pas envie de parler d'identité méditerranéenne, parce que je trouve que c'est pas juste. Et donc, du coup, l'Institut français, qui est l'organe qui porte cette saison, s'est associé a choisi d'avoir une curatrice qui s'appelle Julie Kretschmar, qui est une professionnelle du spectacle vivant, qui a longtemps travaillé, enfin qui connaît parfaitement la question des échanges culturels et la réalité artistique et culturelle du bassin méditerranéen. Et du coup, cette saison, elle est partout en France, c'est ce que j'ai oublié de dire, c'est que depuis, elle a été inaugurée mi-mai à Marseille, avec une pluralité d'acteurs et d'actrices culturelles qui ont créé des événements, labellisé Saison Méditerranée. Et puis, ça joue un peu partout en France, en fait, avec des structures culturelles et des artistes qui prennent part à cette saison. Ça repose sur les énergies, sur les singularités de chaque structure culturelle un petit peu partout. Là, par exemple, j'étais ce week-end à Bordeaux et l'œuvre Relighthouse qu'on va accueillir dans quelques jours va être démontée là aujourd'hui ou demain à Bordeaux, et elle arrive dans la nuit à Montpellier pour être montée à Montpellier.
4: Justement, on peut en parler. Donc, Relighthouse de Sharif Saran. Mm-hmm. Une installation monumentale pour l'espace public. Qu'est-ce qu'elle représente? Où est-ce qu'on pourra la voir et pendant combien de temps?
5: Alors, qu'est-ce qu'elle représente? C'est une œuvre monumentale. En effet, c'est une œuvre qui fait un peu plus de 10 mètres de haut. C'est un phare, Lighthouse. c'est l'œuvre d'un plasticien, Sharif Saran, qui a une activité de photographe, qui a aussi en Palestine une activité de mentorat et de qui a monté énormément de réseaux et de soutien, d'entraide à la scène émergente, pour qui se bat pour que la scène émergente et les artistes en Palestine, qui sont dans des conditions de travail et d'existence et de subsistance complexes, qui ont des capacités à circuler, enfin des possibilités, pardon, de circulation, de rencontre avec la création mondiale, enfin en tout cas de dialogue avec d'autres qui sont étroitement, qui sont très réduites. Donc il faut saluer aussi cette dimension du travail de Sharif. Et en fait, Sharif a construit en 2015 et 2016 une œuvre sur le port de Gaza à partir de débris de la guerre. Donc à partir de ces décombres-là, il en a fait un phare dans la nuit, une lumière dans la nuit. Cette œuvre-là, en espace public, a illuminé du coup l'espace public du port de Gaza pendant plusieurs années. Et en 2023, cette œuvre a été détruite, Lighthouse a été détruit par un char de l'armée israélienne. Depuis, Sharif est accueilli en France dans le cadre d'un programme qui vient en soutien aux artistes et aux chercheurs et chercheuses en situation d'exil. C'est un programme qui s'appelle le programme PAUSE. Il est accueilli en France, à Marseille, par une autre structure culturelle, les Arts de la Rue et l'Espace Public, un centre national des Arts de la Rue et de l'Espace Public qui s'appelle Lieu Public. Et dans le cadre de sa résidence, il a pu reconstruire avec une autre aventure collective, parce que ce que j'ai oublié de vous dire, c'est qu'à Gaza, en 2015-2016, il s'est entouré d'artistes et d'ingénieurs gazaouis pour construire ce phare. Et là, c'est une autre aventure. C'est évidemment, la structure est construite en acier. Et l'œuvre s'appelle Re-Lighthouse. Alors, Re, c'est pas pour répétition. Derrière ce Re, il y a le fait de certainement résister, de recommencer, de redonner à voir, de reconstruire. Voilà. Et donc, du coup, c'est une œuvre qu'on pourra voir à Montpellier du 15 au 25 octobre inclus. On la monte le 14 et on la démontera le 26. Et on a prévu plusieurs rendez-vous pour activer cette œuvre-là. Donc le 15 au soir, il y aura un temps de mise en lumière du phare. Donc à 18h30, on mettra en lumière Relight House en présence de Sharif. Et on avait envie de créer un moment délicat et commun et collectif autour de cette mise en lumière. Donc du coup, on crée non pas un banquet, mais en tout cas, oui, on vise à avoir un... En fait, on invite chacune et chacun à venir, nombreuses et nombreux, et à venir avec un plat à partager. Il y aura Zohud, qui est un musicien accompagné par Oxy Event, qui est un jeune musicien palestinien, lui aussi, qui viendra donner un petit, je dis petit dans la forme, un concert, histoire de passer un moment aussi musical et délicat. Et puis, nous tiendrons des permanences, l'équipe de l'atelier Né Sharif, tous les après-midi, du 15 au 21 octobre. Le 16 octobre, le lendemain de l'inauguration, il y aura une rencontre avec Sharif Charan au FRAC Occitanie, qui nous accueille. Ça aussi, c'est très beau, parce que ça crée des... Cette saison méditerranée, Stanford, Montpellierin, la saison méditerranée, crée des jolis espaces de dialogue entre nous, structures culturelles, et pareil, des alliances assez heureuses. Donc le FRAC nous accueille pour une rencontre autour du travail plus large de Sharif, et sur la question de l'art comme, de la résilience comme art, ou de l'art comme résilience. Et c'était à 18h30, donc le 16 octobre. Les permanences l'après-midi, j'en ai parlé. Pour nous, c'est important d'être présente et présent, parce que c'est une œuvre que des personnes vont voir, donc des passants, des passantes. Certains vont certainement passer à côté sans y prêter trop attention. D'autres vont la photographier, d'autres vont avoir envie d'y retourner, peut-être la nuit, pour voir comment est-ce que cette œuvre agit. D'autres vont avoir la curiosité d'aller lire sur le cartel de quoi il s'agit, etc. Donc on avait envie, et pour nous c'est important, parce qu'en fait, ce qu'il faut comprendre, c'est qu'on crée pas, on ne se contente pas de créer des œuvres et de les poser en espace public. Ce qu'on cherche à activer à l'atelier, c'est des... Au travers de la création artistique, c'est comment est-ce que on crée les conditions de rencontre publique et de frottement dans l'espace public et d'usage un peu singulier de l'espace public à un temps donné.
4: Toujours dans le cadre de la saison méditerranée, le 21 octobre, vous présentez au Théâtre de l'Agora Toukous un spectacle de Khalil Epi. À quoi est-ce que les spectatrices et spectateurs doivent-ils s'attendre? Est-ce que ça sera un concert, un spectacle visuel, une expérience immersive, un peu tout ça?
5: Un peu tout ça à la fois. Alors, ce qu'il faut vous dire aussi, c'est que Khalil, qui est un musicien, alors c'est un instrumentiste, il est pluri-instrumentiste, il est compositeur, il est aussi vidéaste, il est tunisien. Moi, j'ai vu Aïchoucha, qui est peut-être considéré, alors Khalil ne serait pas d'accord peut-être avec ça, mais c'est peut-être l'amorce de Toukous. En tout cas, Aïchoucha, c'est le prénom de sa grand-mère. Et il s'est intéressé à ce qui met en état de transe, en état de mouvement, de rituel, d'abord en Tunisie. Et puis, à l'occasion de la saison méditerranée, il crée Toukous, qui a été créé, là, on est le 12, ça a été créé le 10. Donc, c'est un processus de création qui est tout récent. Et avec Toukous, il est parti plus largement sur le bassin méditerranéen. Il est allé en Grèce, il est allé en Italie, il est allé au Maroc, il est allé en Égypte, pour aller chercher dans les traditions populaires, parfois religieuses, tout ce qui met en état de transe. Donc son travail de vidéaste fait que les images vont participer, non pas... Ce qui est intéressant, c'est qu'elles n'auront pas forcément un statut documentaire. Elles vont gagner un autre statut, c'est-à-dire qu'elles participeront, puisque Khalil joue en même temps, donc une création contemporaine, parce qu'il a cette virtuosité-là de faire dialoguer musique populaire, tradition ancestrale parfois, et création contemporaine ou électropop. Et du coup, on est vraiment sur un objet pluridisciplinaire qui vise vraiment à nous mettre dans un état d'immersion. Et ce que je trouve juste dans cette œuvre que je n'ai pas encore vue, puisque je n'ai pas pu aller la voir le 10, que je découvrirai en même temps que tout le monde, à Montpellier en tout cas, que toutes les personnes qui viendront le voir à Montpellier, c'est qu'il ne pose pas la question, il pose pas ce que je trouve pertinent dans cette œuvre-là, c'est qu'il ne part pas du principe que partout en Méditerranée, on aurait quelque chose de commun sur cette chose-là. C'est qu'il nous donne les conditions d'en faire l'épreuve et de voir comment est-ce que ensemble on peut construire, de faire l'expérience de comment est-ce que collectivement on peut construire du commun.
4: Et ensuite, le 25 octobre, vous proposez également les lectures électriques vers la Palestine. Mmh. Comment est-ce qu'on fait dialoguer deux langues et deux cultures différentes à travers une lecture publique comme ça?
5: Alors, d'abord dire que les lectures vers la Palestine seront données au pied du phare. Donc ça participera aussi de cette activation-là de cet espace-là, et je n'ai pas donné lieu, donc ça sera devant le parvis du quorum au bout de l'allée de l'esplanade à Montpellier, donc en plein cœur de la ville. C'est une lecture au casque dans l'espace public, donc il y a quelque chose d'assez intéressant à pouvoir être au milieu de tout le monde, en tout cas dans un espace public, mais dans une écoute, dans un confort d'écoute et une capacité attentionnelle très largement guidée et enveloppante. Et ça, c'est pour la façon dont ça se donne à entendre. Et en fait, c'est un travail qui est porté par Laurie Bellanca, qui est une artiste qui vit et pratique à Montpellier, qui a coécrit à l'occasion des dérives casablancaises, il y a 4 ou 5 ans maintenant, si c'est pas un peu plus, un corpus de textes vers la Palestine. Donc cette rencontre remonte à une aventure casablancaise avec la poétesse et metteuse en scène Zoukaina Abibala. Et donc du coup, les lectures vers la Palestine, il y aura un corpus de textes de Zoukaina. En tout cas, le corpus a été travaillé avec Zoukaina. Il donnera une place très importante à des textes d'artistes, d'auteurs et d'autrices palestiniennes, contemporains et contemporaines. Ce que j'ai pas dit, c'est que Laurie a une pratique de lectrice, en fait. C'est vraiment dans un projet un peu plus large qu'elle appelle Bibliothèque Vivante. Et donc, elle a un principe de lecture, d'extrait de textes qui recrée, du coup, une forme de corpus et de textes à chaque fois différent, avec une création musicale, en tout cas une création sonore, qui est l'œuvre de Benjamin Chaval, mais qu'elle joue en direct. Donc il y a quelque chose d'une construction dans l'instant de la voix, du choix des textes et du choix de l'environnement ou du tapis sonore. Je ne sais pas si je vous en ai bien parlé.
4: Non, c'est super, ça donne envie. Donc les lectures, c'est le 25 octobre.
5: Oui, et il faut réserver. Il faut réserver sur les lectures, sur le site de l'atelier, tout simplement. Il y a deux représentations, il y en a une à 11h et une à 14h30, si je ne dis pas de bêtises. Il faut réserver tout simplement parce qu'il n'y a pas...
4: Et c'est gratuit.
5: À la différence de Rallye Lépi, qui a un petit tarif. C'est rare qu'on pratique... Mais là, pour des questions d'équilibre économique, il faut réserver également. Enfin, vous pouvez venir le soir même, puisqu'on va emprunter le théâtre de l'Agora pour accueillir cette pièce-là. Voilà, mais toutes les infos sont sur les réseaux sociaux.
4: Site internet, est-ce qu'on peut nous citer vos réseaux sociaux et votre site internet?
5: Oui, on est présent sur Insta, sur Facebook. Oui, c'est ça. Et puis, vous tapez l'atelier, vous tombez tout de suite sur notre profil, sur notre compte, et puis le site de l'atelier, c'est l'atelier.org, www.l'atelier.org, exactement.
4: Est-ce que vous avez un mot de la fin, un mot pour encourager les personnes qui nous écoutent à venir?
5: Je crois que... puis là, on est sur une radio universitaire. on voit très bien la complexité du moment que l'on traverse. Et je crois que des complexités politiques ne doivent pas faire taire ou invisibiliser d'autres complexités et d'autres problématiques politiques. Et pour autant, je crois que tout ça peut être assez heureux, assez délicat et parfois un peu joyeux dans le fait de se rassembler, de dialoguer avec d'autres. Donc, j'aurais très envie juste que les personnes qui nous écoutent se montrent curieuses et viennent. Voilà.
4: Ben, merci beaucoup.
5: Je ne dis pas les portes sont ouvertes, puisqu'il n'y a pas de portes. Mais,
4: les portes spirituelles.
5: Exactement.
4: Sont ouvertes. Merci beaucoup, Marion Thunès, d'avoir été avec nous aujourd'hui.
5: Merci infiniment pour l'invitation.
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4: Merci à Marie-Ange Thunès d'être venue nous présenter l'Ateline et leur programmation de ce mois d'octobre dans le cadre de la saison de la Méditerranée. Pour les événements non gratuits, ils sont disponibles sur Youth et nous, sur Radio Campus Montpellier. Nous allons également faire gagner des places pour Toukous, le spectacle de Khalil Epi. Donc suivez nos réseaux sociaux car ça arrive très vite. On se laisse d'ailleurs sur un morceau de Khalil Epi. Bonne soirée sur Radio Campus Montpellier.

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Un auditeur m'écrit de Charente inférieure. Est-ce une musique de sauvage, comme l'affirment certains, ou une nouvelle religion, comme prétendent les autres? 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
3: Bonjour et bienvenue dans Expositive. Écoutez voir. Expositive, c'est l'émission qui vous emmène à la découverte de l'univers d'une artiste à travers ses propres mots. Aujourd'hui, un nouvel entretien réalisé à l'atelier de lettrerie en janvier 2026. Je laisse l'artiste se présenter.
4: Bonjour, moi c'est Aude Gauthier. Je suis artiste plasticienne, relieur et restauratrice de livres. J'ai fait un lycée art appliqué où j'ai appris un petit peu, j'ai eu un rapport à l'art qui était plutôt lié au design. Suite à ça, c'est pas ce qui m'intéressait. J'ai passé les concours aux Beaux-Arts et j'ai fait les Beaux-Arts d'Angoulême pendant 5 ans. Et en fait, à la fin des Beaux-Arts, je me suis rendu compte que c'était pas ça vraiment non plus. Et donc, je travaillais beaucoup sur des séries. Et en fait, ces séries-là m'ont amené à réfléchir autour d'objets. Souvent, ça prenait la forme de livres ou quelque chose qui ressemblait à un livre. Et donc là, je me suis dit qu'en fait, j'avais envie de savoir comment on fabriquait un livre et pourquoi on fabriquait des livres et comment c'était fait. En faisant ce petit parcours vers l'artisanat, ça m'a permis de structurer, en fait, de savoir faire un geste, de faire quelque chose où derrière, on n'attendait pas de moi des explications. Après avoir dépassé le savoir-faire technique, j'ai pu en fait expérimenter ce que c'était qu'une couverture, ce que je donnais à voir à l'extérieur de mon livre. Et je pense que ça m'a un peu libérée de certaines choses, de pouvoir travailler de cette manière-là. À l'intérieur, il y a plein de livres sur lesquels j'ai travaillé personnellement pendant mes années d'études. Et en fait, j'ai pu donner une autre forme. Donc je les faisais exister et continuer à travailler sur ces projets-là, en les justifiant par l'artisanat.
3: C'est comme si aboutir à un objet fini qui n'était pas réprochable techniquement, on arrivait à un stade d'accomplissement qui n'était plus questionnable. Ça dit quand même beaucoup de comment les situations de formation, peut-être spécifiquement avec toutes les attentes en termes de concept, peuvent être aussi un frein en fait à la créativité. C'est un petit peu effrayant quand même en creux ce qui est décrit.
4: Parce que moi, le rapport à l'art, je pense que c'est une sensibilité au monde. Je pense que ça se voit dans mon travail. Et c'est aussi ce qui est difficile pour moi de le montrer, de l'exposer, parce qu'en fait, j'ai un peu le sentiment d'une mise à nu. À chaque fois, ces objets qui sont des livres, ou ça peut être d'autres formes, ça peut être une installation, ça peut être autre chose, mais en tout cas, c'est de témoigner de ce que j'ai ressenti et de ce que j'ai vécu. Et c'est super dur de parler de ça, de conceptualiser. C'est juste, c'est comme ça. Je dis pas qu'il faut jamais justifier de ce qu'on fait, mais c'est juste que...
3: Et puis dans le geste artistique, en même temps, c'est très intéressant de se dire « voilà l'expérience que j'ai eu envie de transcrire » et l'interprétation, elle appartient à la personne qui va regarder.
4: Après, moi, je pense, par exemple, dans mon travail, les gens, ils voient les livres, ils peuvent complètement passer à côté de ce que c'est. En tout cas, moi, dans mon travail, je sais que là, j'ai besoin d'expliquer, parce que du coup, on voit un livre. Si j'explique pas un peu l'expérience de ce que c'est que cet objet... On peut ne pas l'avoir. Pour l'expo collective qui s'est passée à Blétry l'année dernière, on était parti sur arrière-cuisine. Donc en gros, comment l'artiste, sa petite popote dans son atelier, quoi. J'ai ramassé autour de chez moi des baies qu'il y avait dans les arbres à cette période-là. J'ai fait macérer ces baies et en fait, j'ai fait des pliages, un peu les pliages japonais comme on fait les teintures des papiers japonais. Et j'ai réalisé une série de tests, donc soit sur textile, soit sur papier. Et en fait, j'ai laissé ces décoctions continuer à pourrir, quoi. J'ai refait un deuxième bain après. Et en gros, j'ai installé ces teintures, tout ça. Et ce qui était important pour moi, c'était d'avoir été ramasser les baies, de les avoir fait macérer, à partir de ça, de faire des bains et de m'assigner à plonger le papier dedans, ne pas déchirer le papier quand je le déplie. En fait, il y avait tout un travail derrière qui n'est pas forcément visible et compréhensible, et non pas pour dire au spectateur ce qu'il doit penser, mais par contre, ce que j'ai fait. Là, on est sur un papier japonais très très fin, ce qu'on appelle la pelure de Japon, qu'on utilise en restauration.
3: Il faut évoquer ce que ça donne graphiquement. Moi, ça m'évoque le mouchoir en papier, quoi.
4: Exactement.
3: C'est-à-dire que la taille de chaque cellule délimitée par la pliure, ça évoque vraiment le mouchoir compact et la finesse aussi et la fragilité qu'on perçoit parce qu'il y a des endroits sur les plis où on est vraiment passé à travers. Le jeu du pliage, de l'immersion pliée, fait qu'il y a des zones qui ont pris la couleur de façon plus intense que les autres. Et bien sûr, la zone du pli a pu concentrer aussi plus de couleurs.
4: Et après, il y a les...
3: Oh, wow, là, c'est grand, ouais.
4: Plus grand format, qui est plutôt un raisin, je dirais. Et ça, c'est pareil, c'est le même système, et c'est avec un papier de riz. Et cette installation était suspendue, il y avait le mouvement quand les gens passaient en fait. Et c'est ça qui était intéressant, de retrouver ce côté de la légèreté et du végétal hyper fragile.
1: Et la variation des couleurs, parce que ça c'est la même teinture. Et sauf que là c'est un papier avec une acidité à l'intérieur, donc en fait ça fait ressortir autre chose. Et j'ai également effectué des tests sur textile, ce qui donne aussi une variation de couleur. Et à la fin, il me restait un petit bain. J'ai réalisé ces espèces de petits carnets. Donc en fait, ça, c'est une teinture qui a été effectuée au début du projet. Donc on a cette espèce de couleur plutôt grise. Et avec la détérioration sur le même papier, ça a continué de pourrir en fait la décoction. Ça crée ce même gris, mais avec une couleur un peu rouille un peu. Ce que ça donne à voir ces petits carnets, c'est qu'il y a la couverture qui est le début du processus et la fin.
3: Là, ce qui est en couverture, c'est quelque chose de très fragile. On a le papier entre la couverture et cet intérieur qui est la fin du processus. Mais du coup, quelque part, l'élément protecteur est entre les deux choses à protéger.
1: J'ai pensé, moi, au côté technique, à la rigidité, pour pouvoir en fait manipuler l'objet, parce que comme c'est des feuilles de papier japonais de 30 grammes, c'est assez léger. Et à l'intérieur, si j'ai mis cette feuille, c'était aussi pour permettre d'avoir un support blanc pour pouvoir en fait se rendre compte de la variation. Et de ne pas vouloir mettre à l'extérieur, c'est que j'avais envie. C'est comme si en fait on mettait à nu.
3: L'intervention de l'or de la reliure devient l'os au lieu d'être la
1: oui,
3: peau.
1: Oui, c'est ça, exactement. En fait, on inverse un petit peu la structure, je dirais. Alors du coup, pour la pause musicale, j'ai deux petites idées. Alice, l'oiseau magnifique, du fil à recoudre.

0: C'était du fil à recoudre par Alice, le choix musical d'Aude Gauthier qu'on retrouve tout de suite.
1: Et ben alors là, c'était le premier bain, donc justement c'était
2: avant la fermentation.
1: Là du coup, je suis partie sur, tu vois, ces quatre pots là-bas sur mon évier. Ça, c'est en fait des décoctions de suroyelbe parce que j'aimais bien la couleur. Puis j'en ai plein les arbres autour de chez moi. Donc, c'est aussi une raison très pragmatique. Ce que je réalise avec ça, c'est que j'ai ces quatre pots et donc du coup, j'ai fait ces décoctions et je trempe un morceau de tissu, donc c'est des draps anciens que j'ai coupés en format. Je trempe chaque semaine dans le bain mon tissu. Et chaque semaine, donc, j'en retire un. Donc là, tu vois, je les ai numérotés. Et en fait, on voit clairement le changement de couleur lié à la...
2: À l'évolution.
1: Voilà, à la métamorphose. Enfin, je sais pas comment on peut appeler ça, mais en tout cas, l'évolution de la décoction permet d'avoir cette espèce de nuancier et d'échantillonnage. Et l'odeur, je sais pas si tu sens l'odeur, parce que du coup, ça sent...
2: Oh la vache!
1: Voilà. Mais en même temps, il n'y a aucun...
0: J'ai senti de beaucoup trop près. Hein.
1: Premier sent pas pareil. Il sent fort, mais il sent plus
2: l'acidité. Ah ouais, non, mais non.
1: Ça, moi, je trouve que ça sent l'acidité, c'est le tout début. Je vais aller jusqu'à épuisement de
2: solution,
1: la solution. Ouais. L'idée, c'était quand même de réaliser une sorte de livre en tissu. Mmh. Voilà. Je ne sais pas où ça va me mener. Il n'y a aucun fixatif. Donc, ouais, du coup, c'est vraiment, il va continuer à évoluer. Bah, comme les teintures que j'ai fait là, il n'y avait aucun fixatif nulle part. Donc, voilà, ça fait sa vie. Puis si un jour la couleur disparaît, bah, elle disparaît. Enfin, ça fait partie du processus... naturel. Il y a beaucoup de choses dans mon travail qui va de entre l'absence, la présence et l'apparition, la disparition, je dirais, enfin quelque du cycle en fait. En gros, c'est des témoignages de moments quoi. Je travaille surtout en noir et blanc et toutes les valeurs de gris. À part là avec les décoctions où c'est des couleurs naturelles, donc c'est pas moi qui choisis la couleur des baies. Du coup, je travaille beaucoup sur l'empreinte et sur la ligne. Après, j'ai toute une pratique quotidienne d'écriture. Mais je dis que c'est des tentatives d'écriture.
0: Est-ce que c'est de l'ordre du journal ?
1: Alors oui, c'est forcément l'état dans lequel je me sens ou par rapport à quelque chose que j'ai vu que j'ai envie de décrire parce que pour me souvenir de ce moment sans en fait l'avoir capturé, mais donc du coup il reste écrit et ça, en le relisant, ça peut me replonger dans ce moment en fait.
0: On a parlé de reliure et d'objets livres et en fait, moi les objets que j'ai le plus proche de moi...
1: Non, ça c'est pas des livres, on est d'accord. Ah. C'est pas des livres. En fait, c'est plus des séries de choses qui forment un ensemble et qui peuvent fonctionner toute seule, visuellement ça peut être, qui prennent un sens ensemble. Je réalise des pochettes, ou je réalise des cerclages en papier, ou juste un bout de coton pour les laisser ensemble.
0: C'est quelque chose que l'artiste ne maîtrise pas une fois que l'objet il est dans les mains de la personne
1: oui,
0: qui l'a choisi et qui l'emmène chez soi. Et la façon dont ça peut être présenté, parce que là, il y a une série dont je peux voir une partie de ce qui la compose, puisque c'est juste cerclé. Donc le cerclage laisse apparaître une première image. Si je conçois la pile comme une série, je me dis... bah, les autres pages vont receler un autre dessin et je pourrais choisir d'en faire une composition, d'accrocher un multiple au mur, du coup participer par mes choix de composition à constituer une nouvelle œuvre à partir de ces morceaux épars ou pas.
1: Oui, là c'est possible de la composer comme on souhaite. Je n'impose pas de composition. Il y a du texte, ça par exemple c'était un stage. C'était plus lié à l'atmosphère ou au moment, enfin quand j'avais des moments de pause. J'ai fait ces dessins et il y a un tout petit peu de texte.
0: Il pourrait y avoir aussi une narration graphique, il pourrait y avoir un sens...
1: En fait, il y a un sens là qui est chronologique. Je peux peut-être lire un petit texte. Ce n'est pas chez moi ici. J'ai du mal à être à l'aise. Pas seulement ici, mais un peu partout. Toujours être quelque part, mais sans vraiment s'en rendre compte. Ne pas être consciente. Je regarde ces grosses pierres blanches qui sont devant moi, le salon de jardin vert qui a dû essuyer pas mal d'été, car sa couleur est plutôt fanée. Cette maison que je ne connais pas et ce chien qui est mon seul ami ici. Il y a un arbre au-dessus de ma tête. Il y a du vent, elles se frottent les unes aux autres toutes ces feuilles d'arbres. C'est agréable cette mélodie. Et on est fin juin et mon gilet de laine bruxellois et mon écharpe rescapée des rues d'Angoulême soir de premier de l'an ne suffisent pas à stopper les attaques du vent. Mais je reste dehors. Le soleil perce parfois les nuages, c'est agréable. Bruit de tondeuse, conversation des voisins, chant d'oiseaux. Et j'arrive toujours pas à déterminer où je suis. Pas seulement dans l'espace, mais aussi dans ma tête. Je ne dirais pas que je suis perdue car je connais mon identité civile. Mais j'aime bien ce mot, perdu, ou plutôt perdre. On perd toujours plein de choses, pas forcément matériel, quoique si, aussi. Mais perdre des idées, perdre les pédales, perdre le fil, s'envoler, perdre son temps. Mais on peut se sentir mieux en ayant perdu des choses, des sensations ou même des sentiments. Disparaître aussi, j'aime le rapport au sens, à la sensation de, entre palpable et impalpable. Peut-être j'aime être là, à cet endroit, où personne ne me trouve, où personne ne me cherche. Dimanche 20 juin 2010, Tarsac.
0: Et puis il y a des inserts, il y a d'autres...
1: Oui, là par exemple c'est...
0: Donc c'est le même format que tout à l'heure, mais en plus il y a une petite enveloppe dans laquelle se trouvent de toutes petites choses. Oh là, là oui, là c'est la collecte végétale, vraiment, ouais. Ok. Pareil, on est dans des gestes très simples qui évoquent l'enfance en fait, alors que c'est vrai que c'est des choses qu'on n'est pas obligé d'arrêter de faire parce qu'on est censé être adulte.
1: En général dans ma vie j'ai besoin d'occuper mes mains. Et donc du coup bah, ça par exemple c'est un geste qui est hyper rassurant pour moi, de réaliser des petits rouleaux d'herbe. Et donc, du coup, je les ai mis autour pour ne pas les perdre. Et en fait, après, je me suis dit, je vais les garder. J'ai fait une petite enveloppe et je les ai liés avec ce moment et avec, avec les témoignages, les dessins. Donc, il y a des restitutions de ce qui s'est passé, de ce que j'ai vécu là-bas. Et en même temps, il y a des dessins complètement abstraits. C'est une sorte de souvenir et à la fois de témoignage.
0: Et il y a un autre objet qui a été ouvert, là, pendant qu'on discutait.
1: Ah oui. C'était pour montrer une autre forme, en fait. Et donc là, par exemple, c'est des empreintes. C'est du papier japonais. Donc le papier japonais est quand même assez fin. Donc il y a une sorte de transparence. Et en gros, j'ai fait des empreintes de chaque partie de mes mains. Ça va grandissant, en fait. On voit le doigt, après on voit les deux phalanges. Et puis après, on voit l'intérieur du doigt. Après, cette empreinte, je la détoure au crayon. Et c'est en noir et blanc, à l'encre de Chine.
0: La viscosité de l'encre ne donne pas une image comme celle qu'on articule à des fichiers policiers. Hein. Rien que la forme générale des premières, où ça évoque la pulpe du doigt, la façon dont le doigt s'écrase sur le papier. Mais c'est vrai que la diffusion de l'encre... Ah oui, puis il y a aussi le dos du doigt. Ça, c'est vrai que c'est moins habituel dans ce registre-là. C'est-à-dire que la variabilité des premières images, on voit qu'elle est peut-être d'abord liée à la quantité ou à la viscosité d'encre qu'au doigt qu'on a changé, quoi. C'est l'aléatoire qui est lié aux matières, parce qu'on voit aussi à travers la trame du papier. Le papier, il a une trame rectiligne, en fait. Et du coup, il y a aussi cette interaction-là avec la diffusion de l'encre qui donne une qualité graphique spécifique aux empreintes. Et ça donne des choses aussi qui évoquent à la fois la question de la viscosité, l'adhérence comme ça du liquide par rapport au moment où on décolle son doigt, parce qu'il y a une forme d'adhérence qui se crée à cause de la porosité du papier qui est différente de la porosité de nos peaux, évidemment. Et donc, ouais, il y a quelque chose qui est aussi d'un langage végétal, quelque part, qui s'élabore dans l'interaction entre les matières mises en jeu. Quelque chose aussi qui nous emmène aussi peut-être vers l'abstrait. Même si nos cerveaux, ils sont très habitués à reconnaître de l'humain partout.
1: Oui, c'est exactement ça. En fait, on part d'une empreinte où on arrive à se rendre compte que c'est une empreinte tout de suite. Et comme tu dis, on s'évade après, au fur et à mesure, on est dans une histoire de contact, en fait, de la main avec la matière, qui serait le papier, mais
0: avec l'encre comme médium.
1: Ouais, c'est ça,
0: comme,
1: exactement. Ouais.
0: Mais c'est vrai que ça nous amène, du coup, à nous interroger où c'est quoi cet espace liminaire qu'est notre peau. Donc finalement, il y a des choses extrêmement conceptuelles et philosophiques derrière cette... Alors c'est tout petit, hein, c'est presque 10 par 10, c'est un petit coffret qui recèle donc des papiers pliés où on obtient du coup 4 pages qui s'ouvrent et qui se succèdent. C'est un objet assez minimaliste, voilà. C'est un papier d'un blanc assez neutre, un blanc un petit peu chaud avec cette trame particulière. Et le coffret, il est très simple. Il évoque le livre parce qu'on a un rapport comme d'une couverture. Mais voilà, où ça pourrait être un coffret pour un bracelet, quoi. C'est cette échelle-là. Mais c'est un objet très simple, voilà, gris, un tout petit peu brillant. C'est un objet à la fois précieux parce que sa facture est quand même très précise, mais très modeste parce que on n'est pas avec une tranche dorée ou je sais pas. Et voilà, il peut nous raconter plein de choses du coup. Éventuellement plus conceptuel que ce qu'on a annoncé au départ de la conversation.
1: On n'a pas dit qu'il n'y en avait pas.
0: Non, mais voilà. Ok. J'espère que cet entretien vous aura donné envie de découvrir plus avant l'univers d'Aude Gautier. Pour ce faire, je vous invite à écouter la prochaine édition d'Expositive, car Aude Gautier est très discrète sur les réseaux sociaux. Vous pouvez tout de même la trouver parmi les artistes présentés sur le site de l'atelier Bléterie, puisqu'elle y a son atelier. Si vous n'avez pas eu le temps de noter ces informations, si vous avez raté le début de cette émission, elle est peut-être encore diffusée ou rediffusée sur l'une des radios associatives qui nous soutiennent. Pour retrouver tous les jours et heures de diffusion, rendez-vous sur le www.facebook.com/expositive. Vous trouverez à cette page les liens vers les pages internet concernant l'atelier Blétrie pour retrouver quelques indices du travail d'Aude Gauthier. Expositive est une émission aujourd'hui entièrement réalisée par Yann Sirota. Elle a été créée à l'origine avec la complicité de Clara Giannichini, qui reste l'autrice de son générique. Un générique qui doit beaucoup au groupe Bal en Chantier et au morceau Gotan Vals pour la musique. À bientôt pour une prochaine édition d'Expositive.
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0: devine qui c'est.
1: En ce moment, disons que je ne suis pas vraiment d'humeur pour ça, hein.
0: Pas d'humeur, pourquoi?
1: C'est toi!
0: Salut, mon
1: Mais qu'est-ce que tu fais là?
2: Je l'ai invité.
0: Oui, oui, c'est ça. Elle a dit qu'étant donné qu'on était fiancés, elle voulait m'offrir un traitement gratuit et j'ai quelques plombages à refaire.
1: Ah ouais?
0: C'est vraiment très gentil de votre part, Julia.
3: Je vous en prie, approchez, c'était ça mon plaisir, Judy. Vous êtes de la famille.
1: Mais, je sais pas si c'est une bonne idée, chérie.
0: Ah, pourquoi ça?
1: Parce qu'on mélange plaisir et travail, le boulot et le plaisir. Je pense qu'on profite de Julia.
3: Quoi? Dale, il n'y a rien que tu saurais faire, je t'assure.

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0: bruit de porte qui grince, un cri terrifiant qui retentit dans la nuit, une ombre menaçante, un sang en ce milieu du mois d'octobre. Les vampires, sorcières, fantômes, zombies, loups-garous, monstres du marais, spectres, créatures de Frankenstein, momies, squelettes, démons, diables et autres monstres de la nuit se préparent à revenir à la vie. Halloween n'est pas encore venu, mais certains monstres sont déjà présents et ils sont bien décidés à venir nous faire peur et nous hanter, même si ce n'est pas encore Halloween, enfin l'heure exacte. D'ailleurs, certains sont déjà parmi nous, car ne vous y trompez pas, en animation aussi, ils sont légion. Pour ce spécial Halloween numéro 10 de l'Instant Animation sur Radio Campus Montpellier sur le 102.2 et sur Twitch, préparez-vous à un programme terrifiant avec des membres de la Justice League qui 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
0: Et bonjour à toutes et à tous et bienvenue dans ce 239e épisode de l'Instant Animation et 5e de cette 10e saison. Nous sommes sur Radio Campus Montpellier sur le 102.2 ainsi que sur Twitch. La fête d'Halloween arrive bientôt, mais les esprits et autres spectres de la nuit, eux, sont déjà ici. Et comme en animation, il y a beaucoup de monstres et créatures étranges, pendant 1h30, nous vous parlerons d'eux au travers des différentes œuvres choisies au programme de cet épisode. Des films, des séries, de la musique, le tout dans la joie et la bonne humeur. Et pour parler de tout ça, il y a autour de la table Marilou.
8: Bonjour.
0: Notre émission revient pour cette 10e saison incroyable, sur les ondes et sur Twitch aussi. Alors, avant de parler des œuvres d'animation en lien avec Halloween, commençons notre première partie d'émission avec les chroniques des chroniqueurs. Du coup, c'est l'Instant News et son générique.
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0: L'Instant News, pour l'Instant Animation, nous sommes raccord. Et du coup, dans ce nouveau numéro, je vais faire le point avec vous sur tout ce qui se passe dans le monde de l'animation à Montpellier durant octobre. Et vous allez voir, il y a pas mal de trucs. Mais avant, petit rappel sur les sorties cinéma du mois d'octobre. Donc, le corset de Louis Clichy qui a fait des films, les films Astérix et Alexandre Astier, enfin, qui a co-réalisé les films d'Astérix avec Alexandre Astier, sort le 14 octobre. Hein, donc, le corset de Louis Clichy. Une œuvre d'animation 2D très minimaliste et technique en même temps, avec une sorte d'aquarelle et tout, style aquarelle très sympa. C'est l'histoire d'un petit garçon, Christophe, 11 ans, contraint de porter un corset pour corriger sa posture. Il va aussi être en conflit avec son père et découvrir une passion pour la musique et vivre sa première histoire d'amour. C'est voilà, un film que moi j'ai déjà eu la chance de voir et que je vous recommande fortement. Il y a aussi L'île des souvenirs de Joel Crawford et Januel P. Mercado, qui sort le 21 octobre 2026. Hein, donc c'est l'histoire, ça parle de quoi ? D'une amie... amis depuis l'enfance, Joe et Reza sont transportés un soir dans un monde magique appelé l'île des souvenirs. Elles y font la rencontre de personnages merveilleux et fantastiques, inspirés des contes mythologiques philippins. Tiens d'ailleurs, on va parler des Philippines un peu plus tard dans l'émission, justement, avec des monstres aussi, justement, de leur enfance. Donc du coup, tout en essayant de rentrer chez elles, les deux amis doivent affronter la créature la plus redoutable de l'île et faire face à leurs propres démons. Ensuite, il y a... Le mystère de Lucy Lost, d'Olivier Clair, 28 octobre 2026, ça sort. Donc dans ce film produit par les studios Xian, Lucy vit recluse avec sa famille sur une île isolée du Royaume-Uni. En proie à des épisodes de somnambulisme et d'hallucination, elle est pointée du doigt par les autres habitants qui n'aiment ni la différence ni l'inconnu. Alors que la guerre fait rage en Europe, Lucy fait la rencontre de Millie, une petite fille qu'elle est la seule à pouvoir voir, et commence à donner un autre sens à sa vie. Il y a aussi Shaun le Mouton avec la bête d'Halloween qui sort le 21 octobre, mais nous allons en parler dans très peu de temps, donc on pourra vous donner notre avis. Voilà. Sinon, maintenant on passe donc du coup à Montpellier et à la fête du cinéma d'animation organisée par l'ACFA. L'AFCA. Donc l'AFCA, oui, merci l'AFCA, je vais y arriver, merci Yanis. Donc c'est une organisation, alors ça se passe partout en France, hein. Donc c'est l'Association Française du Cinéma d'Animation, et c'est une association de loi 1901 fondée en 1971 qui œuvre pour la promotion, la valorisation et la diffusion du cinéma d'animation en France et à l'étranger. Donc du coup, ils organisent comme chaque année la fête du cinéma d'animation. Alors la fête du cinéma d'animation, c'est un événement national coordonné du coup par l'organisation qui va fêter sa 25e édition cette année, du 11 au 31 octobre 2026, avec en invité d'honneur Pierre-Luc Grandjean. Voilà. Et pour info, Pierre-Luc Grandjean est illustrateur et réalisateur de courts-métrages d'animation et co-réalisateur du long-métrage d'animation Léo, la fabuleuse histoire de Léonard de Vinci, en stop-motion, très chouette, que moi j'ai adoré perso. Donc je vous le recommande si vous ne l'avez jamais vu. Alors voilà, maintenant revenons à la fête du cinéma d'animation, et notez que si le gros hein, se passe à Paris, bah il y a aussi des trucs à Montpellier. Donc il y aura la semaine prochaine, samedi et dimanche, deux ateliers pour tester l'écran d'épingle, gratuit, hein, les ateliers sont gratuits, animés par Alexandre Noyer, concepteur d'écran d'épingle en France, hein, qui s'inspirant de l'invention d'Alexandre Alexiev et de Claire Parker. Alors en gros, hein, découvrez et initiez-vous à cette technique d'animation, c'est ce qu'on vous propose en direct, qui permet de créer des images grâce à l'ombre portée des milliers d'épingles sur une surface blanche et des outils étonnants. L'occasion hein, de créer des images pleines de poésie animées en stop motion. Donc c'est une possibilité à la fois à la médiathèque Émile Zola à Montpellier, sur réservation le samedi matin de 10h à 12h à peu près, ou le dimanche matin au cinéma Nestor Burna à Celle-Neuve à Montpellier, de 10h à 12h également, sur réservation là aussi. D'ailleurs, puisqu'on parle de cinéma Nestor Burna, il y a plusieurs événements que le cinéma propose hein, durant le mois d'octobre autour du cinéma d'animation. Il y a la projection du film Petite Casbah, qui est une réécriture et un remontage de la série de France Télévisions. Alors l'œuvre raconte en gros hein, la vie de quatre enfants à Alger, en Algérie, en 1955, avec leurs premières aventures, leurs différents problèmes à tout un chacun. C'est beau, c'est poétique et intéressant, avec un regard d'enfant, donc je vous recommande. Il y a deux projections, le samedi 17 octobre à 14h30. Alors suite à la séance, bah, il y aura un moment musical avec le groupe Les Chahabistes de Montpellier. Le groupe proposera pour le plus grand plaisir des spectateurs un voyage au cœur de la musique Chahabi algéroise. Il y a aussi un goûter de spécialité algérienne qui clôturera ce moment de partage. Donc voilà. Et bien entendu, on n'a pas que ça. On a ensuite donc le mardi, si ma mémoire est bonne. Alors le mardi, ce sera le soir. Et donc du coup, bah, vous pourrez le soir y assister. Donc c'est mardi 20 octobre. Donc pas le mardi qui arrive, celui d'après. Hein, donc dans deux semaines, à 14h, pardon, pas le soir, à 14h, c'est un ciné-rencontre musical. Donc la séance sera suivie d'une rencontre avec Yamina Meltreff, habitante incontournable du quartier Celle-Neuve, qui partagera ses souvenirs d'enfance dans l'Alger des années 1950-1960, là où se passe le film Petite Casbah et la série du coup. Elle sera accompagnée de la musicienne Marie Di Lorio pour quelques moments chantés. La séance sera suivie d'un goûter composé de spécialités algériennes. Alors, ce n'est pas tout pour le cinéma aussi, Nestor Burna, puisque on ira du côté du Cinémed pour pouvoir... ça, j'y reviendrai. Mais juste avant, il y a évidemment le 18 octobre à 16h, puis le 28 octobre à 10h, puis le 28 octobre, jusqu'au 10 novembre, la sortie du Corset. Donc, le Corset, le film de Louis Clichy dont je vous parlais. Donc, dimanche 18 octobre, c'est une ciné-relax, donc une séance accessible à tous, hein, y compris les handicapés, sourds, malentendants, tout ça. Donc, c'est en partenariat, justement, avec Sésame Autisme Occitanie Est. Voilà. Le 28 octobre, il y aura un atelier cinéma et arts plastiques. Donc avec Marie Dementer, une artiste et photographe, on va pouvoir découvrir les secrets de l'aquarelle et de l'encre de Chine grâce à l'utilisation des différents outils utilisés pour ces médiums, crayons, pinceaux, encre et surtout de l'eau. Donc vous pourrez faire des cartes, des petits tableaux ou marque-pages et repartir avec vos œuvres à la fin de l'atelier. Et surtout, avec l'envie de recommencer chez vous, peut-être. Ça durera 1h30, hein, y a des places limitées, donc c'est sur réservation. Et c'est pour faire le lien avec le film, donc Le Corset, qui s'inspire de la même technique, en gros. Donc voilà. Donc sinon, on va parler aussi du Cinémède, bien entendu. Et donc, pour le Cinémède, qu'est-ce qu'on peut en dire du Cinémède, justement ? Alors, on peut en dire qu'il prend en partie l'eau. Mais reste quand même debout. Et oui, hein, le quorum où se tient normalement le Cinémède depuis très longtemps prend l'eau au sens propre du terme, et donc il ne peut accueillir le gros du festival, comme chaque année. C'est du coup le Pathé Comédie qui prendra le relais pour accueillir tous les événements du quorum. Les autres lieux, comme le cinéma Nestor Burnard, restent accessibles. Pour rappel, le Cinémède, c'est du 16 au 24 octobre, Pour ce qu'il y a en animation dans le cinéma, il y a par exemple une avant-première avec Carmen, l'oiseau rebelle de Sébastien Lodenbach. Très beau film après que j'ai vu Annecy et que je vous recommande fortement aussi. Donc après, il y a le cinéma des enfants avec Le Monde à l'envers de Arnaud Demunch, Noé Garcia, Erwan Elt. Et il y a aussi Mon ami robot de Pablo Berger, Pablo Berger qui devrait, je crois, être présent au Festival Cinémède d'ailleurs. Donc voilà, évidemment, il y a plus l'ESMA Occitanie et la diffusion de courts-métrages au Centre Rabelais. Dans la même ordre d'idée, Mon ami robot sera aussi diffusé le vendredi 23 octobre à 16h, dans le cadre du Cinémède aussi, au Nestor Burnat, du coup, au cinéma Nestor Burnat. Voilà. Donc voilà à peu près pour les infos globales et générales de ces news. Est-ce que toi, Marie-Lou, il y a des films comme ça qui te tenteraient d'aller voir ou autre, toi, par exemple ?
4: Je pense surtout à... Alors, j'ai plus exactement le titre, c'est Carmen et...
0: Carmen et l'oiseau rebelle.
4: Voilà, Carmen et l'oiseau rebelle, j'ai bien envie d'aller le voir. Ouais,
0: super beau.
4: Ouais, parce que j'ai vu la bande-annonce sur Internet et ouais, les dessins ont l'air super beaux.
0: Ouais, bah c'est fait par en partie le même réalisateur, puisque c'est que dans le même style, enfin dans le même style en tout cas, que Linda veut dire poulet. Je sais pas si tu connais ce film.
4: De nom.
0: Voilà, mais c'est dans la même esthétique et c'est super beau, c'est coloré, c'est artistique, c'est pas mal du tout, franchement.
4: Ouais, ça a l'air en tout cas.
0: Voilà. Donc n'hésitez pas à voir tous ces événements qui se passeront en octobre, hein, Ma petite Casbah au Nestor Burnat, l'avant-première au cinéma de Carmen l'oiseau moqueur, l'oiseau rebelle pardon, sans oublier les sorties qu'on attend en octobre, hein, L'île des souvenirs, Le Corset. Là, on va vous parler bien sûr dans quelques instants de Shaun le Mouton, hein, mais voilà. Donc, pour l'instant, voilà pour les news. Donc, on peut enchaîner avec Shaun le Mouton. Et c'est toi qui vas nous le présenter.
4: C'est ça. Donc, je vais vous présenter le nouveau film du studio britannique Aardman, qu'on connaît bien pour son animation en stop motion, notamment pour Chicken Run, Wallace et Gromit, et bien entendu son spin-off dont on va parler aujourd'hui, c'est-à-dire Shaun le Mouton, qu'on retrouve dans ce troisième film, troisième long métrage à son nom, pour une histoire effrayante, dans Shaun le Mouton et la bête d'Halloween. Donc pour ceux qui ne connaîtraient pas Shaun le Mouton vite fait, c'est un univers de comédie dans lequel, comme son nom l'indique, un mouton vit avec son troupeau dans une ferme dans le nord de l'Angleterre. Et la plupart de leurs aventures consistent en Shaun qui essaie de mouvementer un peu leur vie paisible, ce qui entraîne parfois avec eux le chien de berger, Bitzer, tout cela en cachant aux fermiers qu'ils sont des animaux anthropomorphiques. Donc pour ce qui est de Shaun le Mouton et la bête d'Halloween spécifiquement, il s'agit d'un film d'1h21 réalisé par Steve Cox et Matthew Walker, produit donc par le studio Aardman. Et comme pour le reste des œuvres de Shaun le Mouton, le film est sans dialogue et ça n'empêche pas que ça reste un film assez marrant. Donc dans celui-ci, quelques jours avant Halloween, Shaun et son troupeau font pousser en cachette des citrouilles afin de les sculpter en lanterne pour célébrer Halloween. De son côté, le fermier reçoit deux tickets d'entrée pour le bal d'Halloween et se décide à inviter la vétérinaire à y aller avec lui. Sauf qu'en échouant à lui demander, il finit par détruire par accident toute la récolte de citrouilles des moutons, à l'exception d'une unique graine. Donc le cousin de Shaun, le petit Timmy, est très triste de cette nouvelle et pour remédier à ça, Shaun lui promet de trouver une solution pour qu'il puisse faire ses lanternes d'Halloween. Donc pour cela, il trouve un manuel d'expérience scientifique destiné aux enfants et il trouve l'inspiration pour créer une sorte de super engrais instantané à mettre sur la graine pour qu'ils aient de nouvelles citrouilles. Sauf que il y a un hic, c'est que il met c'est une espèce, son engrais, c'est une espèce de potion rose à paillettes qu'il met dans le seul récipient qu'il trouve, c'est un flacon vide de produits censés faire pousser les cheveux. Et le fermier le retrouve et il se dit purée, quand même, pour demander à la vétérinaire si elle veut bien y aller avec moi, faut que je sois beau. Et donc comme il a pas trop de cheveux, il décide d'utiliser le produit pour se faire pousser les cheveux, sauf que malheureusement, des poils vont lui pousser sur tout le corps et c'est lui qui devient la bête d'Halloween qui terrorise à la fois les animaux de la ferme mais aussi les habitants de la ville. Donc je vous propose qu'on écoute la bande-annonce.
9: 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Et Shaun et son troupeau sont de retour. Au programme, déguisement effrayant et catastrophe. Heureusement, Shaun a toujours une idée derrière la laine. Une petite potion pour un effet XXL. Et le fermier en a pris un poil trop. 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
4: Donc voilà, comme vous l'avez entendu, on retrouve quand même une sorte de pastiche des films d'horreur, des films de monstres. Et c'est même ce que Matthew Walker, donc le co-réalisateur du film, affirme lui-même. J'ai lu deux interviews différentes à propos de Shaun le Mouton. C'était dans le Radio Times et là, c'était dans le numéro du 12 au 18 septembre 2026, donc c'est tout récent. Et donc, il y a un film qui a effectivement eu une inspiration des films, je cite, d'horreur et d'action de série B des années 80. Voilà, spécifiquement.
0: T'as bossé quand même.
4: Oui, là, je suis allée chercher cette fois. Pas comme si je ne cherchais pas d'habitude, mais là, je suis vraiment allée chercher dans des magazines des interviews, voilà. Dans le film, on trouve aussi des références culturelles qu'on associe en général au genre de l'horreur ou à Halloween. Par exemple, on a la séquence d'ouverture du film qui reprend à la fois avec la musique et le visuel, qui reprend le clip de Thriller de Michael Jackson, ouais. Où on a les moutons qui sortent de terre en marchant comme des zombies.
0: Assez stylé d'ailleurs.
4: Ouais, ça c'est ça fait bien rentrer dans l'ambiance du film. Et alors je vous en cite que deux, hein, parce qu'apparemment il y avait donc beaucoup de références que j'ai pas toutes eues, mais en tout cas c'est de la oui. La deuxième c'est, on l'a entendu à la fin de la bande-annonce, c'est quand on a entendu les bruits stridents, c'était la scène où en fait les moutons se cachent dans la baignoire du monstre, et ça fait référence à la scène dans Psychose d'Alfred Hitchcock dans la baignoire, ou de l'assassinat dans la baignoire, et on a là, du coup le bruit strident. Et sauf que dans le film, c'est assez drôle puisque c'est juste un mouton qui est en train de se curer les dents avec du fil dentaire et c'est ça qui fait le crissement. À part ça, le film est déjà sorti en salle au Royaume-Uni depuis le 18 septembre et comme tu l'as dit plus tôt, il arrivera au cinéma en France le 21 octobre 2026, donc au début des vacances scolaires et juste avant Halloween. Donc on a eu la chance de le voir en avant-première et y a deux choses que j'ai trouvées drôles. C'est que déjà, je sais pas si tu les as pris, mais on nous a donné des petits kits pour faire Shaun le Mouton en pâte Fimo.
0: Et nous, au Gaumont, au pâté Odysseum, ils n'en ont pas distribué.
4: Ah
0: Fimo,
4: mince. Parce donc, que je suis allée aux comédies.
0: Ouais.
4: Et j'y suis allée avec ma sœur et on a eu chacune un petit kit pour faire Shaun le Mouton.
0: Trop mignon, en pâte Fimo, en plus en mode
4: scientifique. Quoi, ouais, en savant fou, ouais. C'est assez drôle.
0: Tu me diras si ça marche.
4: Ouais, je verrai. Et puis, deuxième truc aussi, c'est que... Alors, je sais pas si c'est parce que c'est l'avant-première ou quelque chose comme ça, mais il y avait une très grande majorité de personnes majeures dans la salle. Je pense qu'il y avait 10 enfants, alors qu'il y avait quand même pas mal de monde. Mais bon, c'est assez drôle à remarquer. Et j'en profite, parce que comme quoi le public de Shaun le Mouton a l'air assez large. J'en profite pour te demander à toi, qui aime bien Vanner sur les générations, ce que t'en as pensé.
0: Alors... moi, ce que je trouve intéressant, c'est surtout qu'en fait, tu sens bien que les studios Artman, avec leurs œuvres, ont réussi à maintenir cette, émotion transgénérationnelle, au sens, comme tu l'as remarqué, et c'est vrai que c'était un peu le cas aussi dans la salle du pâté Odysseum, c'est là où je suis allé le voir. T'as tout un tas de personnes différentes qui viennent essentiellement des adultes, mais parce que je pense que Shaun le Mouton et les œuvres d'Artman d'ailleurs par extension s'offrent ce double luxe d'être à double lecture, mais pour le plaisir cette fois-ci, pas uniquement juste pour essayer d'attirer les parents avec les enfants, tu sais, dans le style on va mettre un peu des trucs pour les parents aussi, comme ça les parents s'ennuient pas. Non, là j'ai l'impression qu'en fait c'est toute l'œuvre, que ce soit Chicken Run, que ce soit, je sais pas si tu connais un peu Artman, si t'as vu un peu les œuvres du studio Artman, Chicken Run, c'est Gromit, le mystère de Lapin Garou, il y en a plein d'autres, je trouve que t'as un niveau de lecture général qui en fait plaît à tout le monde parce que c'est drôle et chacun y voit les choses drôles différemment.
4: Oui, c'est juste, je trouve qu'il n'y a pas différents niveaux, c'est juste que c'est plutôt drôle pour tout le monde.
0: Voilà, c'est drôle pour tout le monde. Mais comme tu l'as souligné, du coup, justement, ce côté horreur est très présent en étant décalé et drôle. Donc, ça fera largement rire les enfants. Les plus grands, ils verront les références que tu as citées et d'autres encore, comme notamment Shining, je pense, pour certaines séquences où on voit une ressemblance. Sans parler du monstre en lui-même, de ce qui est censé être pris pour un monstre, plus la grande séquence avec l'énorme citrouille qui est juste magique. J'adore ça.
4: Ouais. Mais aussi, parce que tu parlais du monstre, j'ai aussi lu une anecdote là-dessus. Enfin, c'est qu'il s'était comparé du... il s'était comparé... non, inspiré du film de Wes Anderson, c'est Mr. Fox...
0: Fantastic Mr. Fox.
4: C'est ça. Dans lequel c'est du coup du stop motion aussi, et tous les animaux ont de la fourrure, et donc on voit, en anglais ils appelaient ça boiling, donc genre ça boue, c'est que les poils font que bouger pendant le stop motion, et que là ils ont fait tout leur possible pour que les poils de la bête bougent pas, c'est pour ça qu'ils ont l'air un peu tous amalgamés ensemble, ça fait un peu un effet crado, mais du coup ça marche bien.
0: Mais oui, parce qu'après c'est là aussi la difficulté, alors... On l'a déjà évoqué, mais la stop motion, en fait, le studio Artman travaille beaucoup avec la pâte à modeler. Enfin, une pâte à modeler, attention, c'est pas la pâte à modeler Cluedo, hein, c'est une spéciale qui est plus consistante, un peu plus solide, donc plus facile à prendre en main et à faire bouger pour un rendu plus réaliste, entre guillemets, sur lequel on peut faire énormément de choses. Et moi, je suis toujours impressionné de tout ce qu'ils arrivent à faire en stop motion, même si aujourd'hui, le numérique les aide beaucoup, puisque beaucoup de décors et d'effets sont rajoutés au numérique, à l'ordinateur, etc., pour une facilité de gain de temps et tout ce qui va avec. Mais on est quand même sur de la stop motion, quoi qu'il arrive, pour le personnage de Shaun, du chien et de tout ce qui va avec. On le voit bien, d'ailleurs, en plus. Et du coup, c'est vrai que dans Fantastic Mr. Fox, là, on est plus sur, comme d'autres stop motion, comme le studio Laika, par exemple, où eux, ils cherchent à réutiliser et remettre dans l'univers de la stop motion tout l'univers réaliste ou fantastique de personnages et autres, avec tout ce que ça implique. Donc s'il y a un personnage avec des plumes, on fera des vraies plumes, s'il y a un personnage avec des poils, on fera des vrais poils, s'il y a un personnage qui a des longs cheveux bouclés, on fera des longs cheveux bouclés sur le personnage. Sauf qu'effectivement, dans les deux cas, de toute façon, ça représente un travail colossal. Et c'est vrai que l'univers des poils et tout ce qui ça apporte, c'est énormément compliqué en stop motion parce que ça bouge. Or, la stop motion, comme tu prends image par image, quand ça a bougé sans que tu veuilles que ça bouge, bah ça peut créer des faux raccords, donc c'est compliqué. Mais je trouve que le monstre est pas si mal. Je trouve que c'est assez sympa. Je trouve qu'il est, il est sympa, le monstre. Enfin, notre fermier avec tous ses poils. Je trouve que c'est pas mal. Et moi, ce qui me... Alors, après, je me suis posé la question de savoir si le film n'était pas un peu long. Je me suis posé la question, mais après, bon, il passe bien quand même. Il y a pas mal de séquences drôles, etc. Mais c'était une question que je m'étais posée. Comme ça, je ne sais pas si toi, tu as ressenti si le film était long
4: ou pas. Oui, un petit peu.
0: Voilà,
4: parce que, en plus, j'étais, du coup, j'étais avec ma sœur, comme je l'ai dit. Et à un moment, elle m'a dit... Mais il reste combien de temps là? C'est vrai que parfois il y avait des petites longueurs.
0: Voilà, c'est ça, parce que j'ai eu ce sentiment, je sais pas ce que tu as ressenti, que on aurait pu avoir ça très bien à la télévision, soit un épisode un peu long de Shaun le Mouton, tu vois, un épisode spécial Halloween qui durerait pas 20 minutes ou peut-être 40 minutes, tu vois, ça aurait pu tout aussi bien fonctionner.
4: Ouais, bah justement, j'ai cherché et l'idée du film, elle vient d'une idée qu'ils avaient eue pour un épisode spécial, donc c'est ça, une durée de 30 minutes.
0: Ouais, c'est ça.
4: Sauf que à la place, c'était un spécial pour la Saint-Valentin.
0: Ah, où, c'est pas pareil.
4: Ouais, on passe d'une fête à l'autre. Mais en fait, Shaun le Mouton était censé ruiner un rendez-vous galant du fermier en le transformant en monstre. Et donc voilà, c'est de là qu'est venue l'idée. Donc ça explique peut-être un petit peu ils ont essayé de meubler à certains instants. Même si en globalité, ce qui est drôle et drôle, c'est juste que parfois, on se dit bon, quand ça va repartir là. Mais sinon, ça va.
0: C'est vrai. Après, il y a beaucoup de gags qui fonctionnent très très bien, donc c'est très très chouette. Cette romance avec la vétérinaire, je trouve ça super chouette. Enfin, parce que ça rend le fermier un peu plus pas sympathique, parce qu'il est plus ou moins, en fait, quand tu connais bien l'univers de Shaun le Mouton, entre guillemets, mais plus humain, tu sais, personnage figé que tu prends juste pour les gags et que tu ranges après dans un placard et que tu ressors, tu vois. Non, là, tu vois plus sa vie, enfin, tu le sens plus, quoi, plus présent, plus...
4: Ouais, en plus, on voit des vieilles photos de lui, enfin, qu'il a eu un passé de...
0: Ouais, un passé assez intéressant.
4: Voilà.
0: Mais donc, il y a ça. Et puis, j'aime bien qu'ils aient essayé de lui faire une romance avec un personnage qui va dans son univers. Tu sais que ça puisse rester crédible, que ça puisse rester logique. Parce que c'est vrai que la vétérinaire, il amène à côtoyer régulièrement, puisqu'il a plein d'animaux dans sa ferme, donc elle passe souvent, et c'est normal qu'il ait pu en tomber amoureux. Son côté timide, forcément, vu comme il est bourru de départ, ça s'explique aussi. Hein. Voilà, c'est pas le gars qui est facilement à l'aise, il n'y a qu'à voir comment...
4: Ouais. Et surtout aussi, c'est un peu implicite, mais au début, quand on voit pour la première fois la vétérinaire, elle vient et tous les animaux sont en alerte, ils disent oh, non, faut qu'on se cache de la vétérinaire, et en fait elle leur donne quelque chose alors qu'ils sont même pas malades. Donc est-ce qu'on pourrait se dire mais elle fait exprès de venir, elle fait genre oui je viens pour soigner les animaux, mais elle voulait venir au bal,
0: c'est
4: donc
0: ça.
4: Voilà, ça c'est mignon.
0: J'ai adoré la petite séquence de hors-board aussi. Tu sais, avec le canot pneumatique, là, quand elle...
4: Ah oui, quand elle s'arrête, pour soigner des animaux, ou alors qu'ils sont pris dans des trucs en plastique.
0: C'est ça, avec Shaun le Mouton qui est dedans, qui est en encore.
4: Oui, mais justement, j'ai trouvé ça drôle qu'il y ait des éléments contemporains comme ça. On voit, il y a un personnage dans la ville, c'est une influenceuse, elle est là avec son téléphone, elle prend en photo le monstre, elle fait semblant qu'elle a peur. Et donc, ce côté vachement... téléphone, réseau, et aussi qu'on disait là, quand elle est quand la vétérinaire est sur le Zodiac et qu'elle s'arrête pour aider chaque animal qu'elle voit,
0: qui sont en danger à cause de polluants de la nature, filets de pêche, déchets et autres. Mais c'est vrai que le studio Hartman a toujours essayé d'être ancré dans son temps d'une certaine manière à sa façon, donc c'est toujours intéressant de voir comment il met ça en pratique.
4: Ouais,
0: donc ouais, c'est pas mal.
4: Mais justement, enfin, ça rejoint un peu ce que tu disais tout à l'heure, parce que tu parlais des technologies qui peuvent être utilisées, parce que ça reste de la
0: stop motion, mais tu sais, tu le sens bien qu'il y a beaucoup de décors et d'utilisation après du numérique derrière pour
4: Certains trucs. Alors, je veux pas faire d'accusation ou quoi, enfin un peu quand même, mais je suis comme, alors ça me fait très mal de le dire parce que j'ai vu beaucoup de critiques, qu'elles soient professionnelles ou amateurs sur internet, louer le film parce que justement on est dans un dans une période où l'IA, ça devient de plus en plus... c'est de mieux en mieux reproduire les animations qu'on apprécie. Et du coup, les gens disent « Ouais, c'est bien qu'ils fassent toujours un truc fait à la main, humain et tout. » Sauf que je suis quasiment sûre qu'il y avait 2-3 illustrations en 2D qui étaient faites par IA. Et je sais pas si je suis folle, mais ma sœur m'a dit la même chose. J'ai vu d'autres gens le dire sur Internet et...
0: Alors, je saurais pas dire s'ils ont utilisé de l'IA pour le film. Ça, je n'ai aucune idée. Il faudrait chercher après pour, dans toutes les, avec tous les contacts et les réseaux que j'ai, ça peut se trouver. Mais ce qui est sûr, c'est qu'ils ont utilisé des outils numériques et de l'image de synthèse, etc.
4: Ça fait plusieurs temps.
0: Voilà, enfin, donc ça c'est, ça, c'est sûr. Après, moi, je pense que, pour faire une petite aparté, parce qu'on a un peu de temps, après tu me donneras ton avis sur la question, mais je pense que l'IA est potentiellement un outil que tu peux utiliser pour combler quelque chose. À partir du moment où tu as toute ta matière en contrepartie et tout ton savoir-faire qui est déjà réglé. Mais je dis n'importe quoi, tu utilises l'IA pour te mettre au propre ta liste de courses ou une connerie comme ça.
4: Au propre sa liste de courses.
0: Non, mais je veux dire, c'est pas très important, tu vois. Ou pour te sortir une liste non exhaustive de trucs que tu as besoin sur un sujet particulier comme. Ça peut être intéressant, comme si quelqu'un fait un mémoire, par exemple, qu'il a besoin d'une liste rapide d'ouvrages qu'il pourrait consulter, etc. S'il y a pu en sortir une liste possible, ça peut être vaguement intéressant. Mais après, là où, de toute façon, je pense pas que ça arrivera pour l'instant, et ça, j'espère que non, c'est que là où l'IA a quand même de gros défauts qui, pour l'instant, sont encore assez pratiques, c'est qu'elle manque d'imagination, en fait. Et de fait, du coup, tu le ressens quand même à l'arrivée dans certaines créations quand tu t'en sers que pour faire une création générale. Tu manques de ce côté, de cette petite patte, de ce je ne sais quoi qui fait la création humaine. Donc, après, l'utilisation de l'IA à outrance, ça sert à rien. Il vaut mieux rester sur des trucs que tu sais faire, enfin artistiques.
4: Bah, moi, personnellement, je pense que, en tout cas pour l'IA générative et dans les domaines créatifs, je vois même pas en quoi... Enfin, même... À la base, je vois pas pourquoi on apporterait de l'IA dans un truc. L'art, c'est humain par définition.
0: Ah oui, tout à fait.
4: Donc, quel est l'intérêt d'utiliser soi-disant un outil qui va accélérer ou le but, c'est pas. Enfin, c'est sûr que quand on est dans des industries où allez, il faut envoyer des trucs. Bon,
0: mais ils savaient le faire avant sans l'IA. Ils peuvent très bien le faire sans l'IA. Et l'IA apporte rien. Je suis d'accord avec toi. Ça n'a aucun intérêt. D'autant plus que, comme je le dis, je le ressouligne, artistiquement, l'IA n'a pas ce savoir-faire. Elle a une technicité, bien sûr. Ça, oui, elle peut reproduire tout ce que tu veux. Mais tu peux le voir très facilement. L'IA n'a pas ce côté, je ne sais pas comment expliquer, mais ce côté où tu te dis oh, ça c'est un artiste, ça qui a fait ça, parce que tu sens une émotion derrière, tu sens quelque chose d'humain, comme tu l'as dit, la création artistique c'est humain. Et tu prends par exemple le cas de la stop motion, si on voulait rester dans ce domaine là peu importe les œuvres de stop motion que tu crées, qu'elles soient parfaites ou pas parfaites ou ce que tu veux, tu verras toujours, tant que tu le fais par de l'humain, quelque chose de meilleur que par de l'IA, parce que tu sentiras la création humaine, tu le verras dans la manière dont c'est fait, dans la manière dont c'est mis à l'image, etc. Et je sais qu'il y a beaucoup, il y a certains studios, certains artistes, d'ailleurs je crois que c'était le cas à Annecy, ça a fait polémique, et même dans d'autres endroits, qui se sont revendiqués de présenter une œuvre complètement en IA, machin, pour montrer les capacités, pour dire que c'est faisable, c'est possible, mais comme tu l'as souligné, je n'en vois pas l'intérêt. Dire et être fier de dire qu'une machine est capable de reproduire, et encore c'est un grand mot, hein, reproduire des techniques inventées par des humains, n'apporte aucun intérêt, n'apporte aucun savoir-faire et ne rend pas l'œuvre intéressante, d'autant plus. Maintenant, tu te sers de l'IA pour un calcul de données pour savoir si, j'ai n'importe quoi, une cascade dans un film d'action est faisable ou pas, et t'as besoin d'avoir des chiffres concrets ou des données, j'en sais rien, je te dis n'importe quoi, pour t'aider, pourquoi pas ? Pourquoi pas ? Si c'est une aide dans un domaine de ce style-là, ou si ça apporte une aide pour faire un truc, on va dire, un peu random ou un peu inutile, mais qui a besoin d'être fait et qui peut être fait rapidement en IA, je dis pourquoi pas dans l'absolu ? Mais sur le côté artistique, ça n'a aucun intérêt d'utiliser l'IA.
4: Et plus particulièrement parce que donc on est quand même sur le studio Aardman. Je suis allée chercher encore parce que quand même
0: Ça t'intrigue.
4: J'ai fait confiance à mes yeux. Ah. J'ai vu ce que j'ai vu quand même. Et enfin, je parle pas du film. Enfin, c'est vraiment les petites illustrations 2D, par exemple. C'est surtout sur le calendrier et sur les billets du bal où je me suis dit, ah, ça a l'air un peu bizarre. Et donc, je suis allée chercher si le studio avait parlé un peu d'IA ou quelque chose comme ça.
0: T'as trouvé quelque chose ou pas, du coup ?
4: J'ai trouvé deux trucs. Donc, il y avait une interview dans le Radio Times, encore une fois. Donc, je ne l'ai pas dit tout à l'heure, mais c'est un magazine britannique. Et donc là, c'est dans le numéro du 20 décembre 2025 au 2 janvier 2026, où Nick Park, donc c'est le créateur de Shaun le Mouton lui-même, dit que Cartman a... je cite après parce que j'ai traduit moi-même, normalement ça va, j'ai bien compris la phrase. Donc leur intention, c'est d'accepter cette nouvelle technologie qui est l'intelligence artificielle, et donc là je cite, trouver de quelle manière elle va leur être utile, peut-être pour faire de l'animation un peu plus vite, mais en restant très soucieux de ne pas perdre leur valeur, fin de citation. Et deuxièmement, j'ai aussi, donc ça c'était dans un article de la BBC, mais je n'ai pas noté la date, mais c'était il n'y a pas longtemps, il me semble que c'était début septembre justement, parce que le film allait sortir quelques...

0: A, c'est qu'ils ont déjà en venu A.
1: Oui. Et donc, après, il dit oui, ça va pas affecter. Là, il parlait du scénario.
0: Ouais, du scénario, voilà. etc.
1: Bah, tant mieux s'ils disent respecter le travail des scénaristes, respecter le travail des animateurs qui font la stop motion, bah, c'est super. Mais en attendant, si ce que j'ai vu, j'ai bien vu, c'est qu'on respecte moins le travail des artistes 2D. C'est un peu dommage, je trouve. Alors que justement, tout le monde est en train de dire ouais, c'est super le film.
0: Bon. Surtout que là où c'est d'autant plus dommage, c'est que c'est des choses qui peuvent être facilement faites justement par des artistes 2D,
1: oui.
0: Sans que ce soit trop compliqué, je pense, ni trop long en soi. Et je pense que le studio dispose d'assez de talent pour trouver à faire. Là, c'est pareil. On aurait dit ça pour un petit studio, peut-être pas indépendant, mais tu sais, les petits studios qu'on voit émerger de là un peu partout, dans des pays en plus, où ils sont en voie de développement, donc ils n'ont pas accès à tout, ils font ce qu'ils peuvent, l'argent c'est compliqué, le machin là. Tu aurais pu dire, ils ont essayé de limiter au maximum les coûts et de se concentrer sur le gros du truc, et pour les petits trucs, oui, ils ont mis un peu d'IA de ci, de là, parce que c'est vrai que ça va vite, parce que... Pourquoi pas.
1: Moi je suis pas pourquoi pas, mais soit.
0: Non mais je veux dire, si tu voulais le justifier, je veux dire, l'artistique.
1: Dire une circonstance atténuante.
0: Pour moi l'artistique, il doit rester humain à toutes les étapes de toute façon, ça c'est sûr. Mais voilà, mais là on parle d'un studio Artman.
1: Oui. Donc
0: on parle
1: d'un studio. D'ailleurs, je crois qu'il fête ses 50 ans cette
0: année.
1: Oui,
0: c'est ça, je crois 50 ou 45, je sais plus.
1: J'ai vu 50.
0: Ouais, 50, oui, ça doit être ça.
1: Ouais.
0: Oui, c'est 50 ans. Donc pour moi, il y a pas de raison qui pourrait expliquer l'IA en artistique. Voilà. Ils ont les compétences pour, ils ont l'argent pour, normalement, d'une manière ou d'une autre. Enfin, ils ont tout ce qu'il faut pour le faire.
1: Surtout que j'ai vu dans le même numéro du Radio Times, qui était du coup de décembre 2025 à janvier 2026, dans l'interview, il y avait justement un graphiste qui parlait, qui disait c'est celui qui a fait les inscriptions mathématiques sur le tableau de Sean.
0: Ouais.
1: Donc il explique, là j'ai fait ceci, j'ai fait un effet de superposition parce qu'il y a des anciennes écritures effacées et tout.
0: Ouais.
1: Et en fait il explique ce qu'il a fait et je me dis, mais s'il y a des gens comme lui qui font, qui ont travaillé de leurs propres mains, pourquoi à côté il y a des choses qui seraient générées par IA?
0: C'est ça. C'est toujours le problème avec, dès que tu commences à faire rentrer l'IA par une petite porte.
1: On ne devrait pas la laisser rentrer.
0: Non, du tout. On est d'accord.
1: Voilà.
0: Sur ce, si c'est tout pour toi, pour Sean le Mouton, on peut marquer une pause musicale au moment où tu veux y rajouter quelque chose.
1: Non, voilà. Enfin, c'est juste que j'ai été déçu pour ce point-là. Mais sinon, le film est rigolo. Hein.
0: Oui, le film est rigolo. Il y a quand même un bon travail artistique derrière, quand même, qui est mis en avant. Tout de même. Bien, on va marquer une pause musicale avec la chanson Bienvenue à Halloween, extraite du film d'animation de Disney, L'étrange Noël de Mr. Jack, que tu connais sûrement. Réalisé par Henry Selick, d'après un scénario de Tim Burton. Les musiques sont l'œuvre du compositeur Danny Elfman. On s'écoute ça et on se retrouve juste après.

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Et rebonjour à toutes et à tous, bienvenue dans ce 239e épisode de l'Instant Animation, le 5e de la saison 10 sur Radio Campus Montpellier, sur le 102.2 et sur Twitch aussi. On est dans un spécial Halloween. Dans la première partie, on a parlé des news et des sorties des événements du mois d'octobre à Montpellier notamment. Et puis ensuite, on a parlé de Shaun le Mouton et la bête d'Halloween. Et puis là, on a marqué une belle pause musicale avec la musique Bienvenue à Halloween, extrait du film L'étrange jaune de Mr. Jack, musique de Danny Elfman. Et puis maintenant, on enchaîne avec une série que particulièrement j'ai trouvé très intéressante. Donc, je vais vous parler d'une série d'animation qui ressemble graphiquement un peu au style de film d'animation DC Comics, pour ceux qui connaissent, de ces dernières années, alors que pourtant son histoire et l'œuvre originale viennent de Philippines et de Singapour aussi. Le nom de cette œuvre, c'est Tressé, Entre deux mondes. C'est une série d'animation basée sur la série de bandes dessinées du même nom, de Budget Tan et Kajo Baldissimo, qui sont tous deux philippins. Alors, par ailleurs, en plus d'être une adaptation, c'est aussi une coproduction internationale entre Singapour et les États-Unis. La série se compose d'une saison, pour le moment, de 6 épisodes, de 25 à 30 minutes environ, et a été diffusée le 10 juin 2021 sur Netflix aux États-Unis, suivie d'une diffusion mondiale le lendemain. Alors, il faut savoir que la série adapte surtout les 3 premiers albums de l'œuvre originale, et pour rendre l'histoire plus pratique, elle fait des 3 intrigues. Puisqu'à la base, chaque album est indépendant. Elle fait donc des 3 intrigues, des 3 albums d'origine, une seule et même histoire, en gardant comme ligne de fond la famille et le devoir, qui sont des valeurs importantes en Philippines. De plus, le réalisateur de Tressé, Entre deux mondes, a essayé de faire en sorte d'équilibrer le récit pour réussir à plaire aussi bien aux lecteurs de l'œuvre originale qu'à ceux qui allaient découvrir la série pour la première fois. Maintenant, parlons de l'intrigue, hein, puisque c'est ce qui nous intéresse quand même. Tressé se déroule à Manille, où lorsque la police, donc aux Philippines, où lorsque les policiers ont un problème relevant du surnaturel, ils savent toujours qui appeler, la détective privée Alexandra Tressé. Elle est en effet la seule capable de combattre les créatures mythologiques qui, à la nuit tombée, rôdent aux abords du métro pour kidnapper ceux qui auraient le malheur de ne pas être rentrés directement chez eux. Avec l'aide d'alliés magiques, la jeune femme va découvrir qu'une véritable tempête se prépare dans ce monde surnaturel. Pour info, si cette série ressemble en fait tellement au long métrage animé de DC Comics, c'est parce qu'elle a été supervisée par Jay Olivia, un réalisateur américain connu pour avoir dirigé entre autres les films d'animation Batman Mauvais Sang et The Dark Knight Returns, mais aussi Justice League Dark. Maintenant, je vous propose d'écouter le générique de la série pour l'ambiance.

0: Donc pour ma part, je trouve que ce générique met bien dans l'ambiance, hein. Je trouve qu'il a une bonne sonorité. Moi, j'ai vu les 6 épisodes et j'ai trouvé vachement, enfin, ça, vachement intéressant. Qu'est-ce que t'en as pensé, toi, du coup?
1: Alors, au début, je me... Non, en fait, j'ai juste vu les thèmes qui sont affichés sur Netflix. J'ai vu gore, horreur. Je me suis dit, oula, plus de 18 ans, oula. Mais en fait, c'est allé... Enfin, il y a eu des épisodes où ça m'a pris au trip. Je me suis dit, waouh, quand même. Mais c'est quand même assez... C'est assez intéressant parce que ça reste un peu... Enfin, c'est détective, un peu enquête. Donc, on a envie de savoir. Et bah, j'ai bien aimé parce que bah, en fait on découvre un folklore qu'on connaît pas du tout, donc le folklore des Philippines avec les différents démons, les légendes, tout ça.
0: Même la vie en général là-bas,
1: oui,
0: d'ailleurs aussi.
1: Aussi. Et ben bah, ouais, j'ai trouvé ça sympa quand même. En plus c'est pas super long, donc.
0: Bah non, ces épisodes. Moi, ce qui m'a plu, c'est l'animation, je la trouve très intéressante. Je trouve qu'elle est assez sympa. J'aime bien le rythme des épisodes où comment il y a un bel enchaînement. Je trouve que les actions, les combats et tout sont assez fluides. C'est assez sympa. Après, il faut savoir que j'ai aussi aimé cette décision qu'ils ont prise de garder en fait toute la partie prononciation magique, etc. et autres en philippin. C'est-à-dire que bah, toutes les formules magiques qu'on entend, si j'ai bonne mémoire dans ce que j'avais fait comme recherche, sont prononcées en philippin. Et je trouve que la manière dont c'est fait tout donne un côté un peu plus mystique, un peu, de par le fait qu'on connaît moins la langue, forcément, que ce soit dans les pays américains ou dans les pays comme le nôtre. Donc, je trouve que ça accroche mieux.
1: Ouais, bah, ça fait cet appel à la tradition, quoi.
0: Ouais.
1: Après. Enfin, je sais pas, j'ai regardé le premier épisode en français, puis j'ai regardé en VO. Ouais, parce que... Enfin, je sais pas après si en français, ils ont changé ça, mais en tout cas, dans le premier épisode, ce qui était dit en philippin était gardé de la VO. Et donc, bah, le timbre de voix était pas toujours pareil, donc ça, c'est un peu bizarre, mais... Ouais.
0: Oui, en français, voilà. Ils ont gardé ça, du coup.
1: Ouais, parce que je pense qu'ils ont dû se dire, bon, on va pas s'aventurer à prononcer un truc qu'on sait pas prononcer.
0: Bah, je pense que c'était le mieux qu'il y avait à faire, hein, donc... Mais oui, ça peut faire bizarre, du coup.
1: Après, tu parlais de l'animation, et justement, moi, je trouve que c'est un peu le point faible.
0: Pourquoi?
1: À mon avis, parce que je trouve qu'elle est très... je la trouve statique.
0: Ah oui, dans les personnages,
1: ouais.
0: Du coup.
1: Je trouve ça assez statique.
0: Oui, je vois ce que tu veux dire, il y a un effet statique au niveau des personnages qui manquent de corps et de mouvement, enfin d'animatique.
1: Et puis justement, bah, dans les batailles, c'est là que ça manquait le plus, parce que autant quand ils parlent, bon, bah, c'est une conversation... Bon, j'imagine bien qu'il n'y a pas 50 trucs qui se passent à l'écran, mais c'est vrai que pendant les combats, je me suis dit, ah bon. Donc, bon.
0: Non, mais après, je. Ouais.
1: C'est mon avis.
0: Oui, non, mais après, oui. Moi, personnellement, je trouvais que ça passait. En tout cas, je trouvais que les combats étaient sympas. J'aime bien les différents personnages magiques qu'on croise. C'est assez sympa. Je sais pas combien d'épisodes t'as regardé, si t'as tout vu ou pas, du coup.
1: J'ai vu les 3 premiers.
0: Ok.
1: Donc la moitié, au final.
0: Ouais, donc c'est vrai, pas mal. Mais c'est la deuxième moitié qui est la plus intéressante.
1: Mince, je vais regarder le reste.
0: Non, en vrai, je pense que regarde si ça t'a plu, tu verras, c'est vachement intéressant. Il y a pas mal de. En fait, ce qui me plaît dans cette série aussi, c'est ses différentes temporalités qu'elle mélange avec une certaine justesse. Je trouve qu'elle arrive bien à ressortir ça sans que ça reste fouillis ou que ça embrouille tout. Je trouve que les scènes de flashback, par exemple, sont très bien mises en place pour que ça fonctionne.
1: Ouais. Bah après, au cas où on n'ait pas compris que c'est un flashback, c'est en noir et blanc. Donc normalement, ça va pour la compréhension.
0: Et ouais, alors je sais que ça peut paraître idiot et un peu simpliste de l'avoir mis en noir et blanc. Mais moi, je trouve que d'une part, au moins, ça permet d'être bien centré sur ce que tu vois et de plus te poser la question sur. Parce que des fois, je ne sais pas si tu as de la fait sur certaines séries ou certains films, mais ils t'envoient des flashbacks à n'importe quel moment. Tu étais centré sur le présent, ça part en flashback. Mais des fois, ça manque d'informations pour dire que c'est un flashback et tu le découvres que dans le. Que dans la séquence,
1: ouais.
0: Tu vois. Et je trouve que du coup, ça te sort de ce qui est raconté, en fait, puisque tu viens de bugger sur le fait que, ah, oups, flashback, ok, je me remets.
1: Ouais, bah, dans le premier épisode, je trouvais qu'il y avait beaucoup d'interruptions de flashback, Mais après, dans les épisodes, enfin dans les épisodes d'après, il y a que au début.
0: Ouais, que au début.
1: Donc voilà, bon, au moins on est bien. Enfin, ouais. Il y a une structure récurrente dans les épisodes, quoi.
0: C'est ça. Puis après, ce côté noir et blanc, je trouve que c'est pas mal. C'est joli en noir et blanc aussi. Ça donne une autre image, un autre aspect.
1: Oui.
0: Parce qu'il faut pas oublier qu'à la base, de ce que j'ai vu, les comics originaux, enfin les œuvres originaux, sont en noir et blanc en fait.
1: Ouais. J'ai vu ça aussi.
0: Donc tu reviens aux sources de l'œuvre, ce qui est sympa, ce qui n'est pas négligeable.
1: Ouais, après, pour le reste, avec les couleurs, elles sont vachement sombres, donc on reste quand même dans l'ambiance effrayante, ouais, un peu horreur.
0: Après, ce que j'aime bien aussi, c'est qu'ils en ont pas, entre guillemets, abusé. Enfin, bon, évidemment, c'est une série pour adultes, évidemment, c'est plus 18 ans, évidemment, tout est fait pour, ça reste lié parfaitement à l'univers de l'œuvre de base, etc., qui est aussi certainement plus pour adultes que pour enfants. Je pense pas que les enfants de 12 ans achètent ces BD-là.
1: Non.
0: Voilà. Mais des fois, on a tendance souvent dans ces genres d'œuvres-là ou de séries où on se dit « Allez, on peut se lâcher, allez, on peut se faire plaisir, c'est pour adultes, on peut... » en faire un peu trop en mode
1: ouais, des fouloirs.
0: C'est
1: mais
0: pour
1: là,
0: adultes.
1: Non.
0: Non, là, je trouve qu'il y a une certaine justesse pour tout. Alors, bon, il y a quand même du gore, il y a quand même des bouts de cadavres, il y a quand même des machins. Mais oui, c'est l'atmosphère, c'est la série qui... Ça aide la série, c'est utile à la série, parce que c'est dans l'univers de la série.
1: Ouais, et en plus, c'est dosé, parce que en plus, dans le teaser, on voit... dans le teaser qui est sur Netflix, on voit le sang qui gicle, les gens qui hurlent, et tout condensé. Donc on se dit, oh là là, qu'est-ce que je vais regarder? Mais en fait, c'est... Enfin, il y a de tout ça, mais c'est dosé.
0: Oui, c'est ça, c'est
1: bon
0: dosé.
1: Moment.
0: Ça fait pas un espèce de tout qui changeait pendant 20 minutes. Et là, oula, attends, je vais faire une pause, parce que là, genre 20 minutes, j'ai vu 600 000 cadavres dans tous les sens, j'ai vu des boyaux partout depuis un quart d'heure, ça fait beaucoup quand même.
1: Ouais, alors que pourtant, il y en a, hein, mais...
0: Oui, il y en a.
1: Ça va.
0: Ouais, franchement, oui, ça va. Mais ouais, en tout cas, c'est une œuvre que, ma foi, je recommande, en tout cas, si ça vous intéresse. Et puis juste, je terminerai en disant que la série a très bien marché en fait en Philippines d'ailleurs, avec des critiques qui parlent surtout d'une ambiance et d'une atmosphère, d'après ce que j'ai recherché, très représentative de la culture philippidienne et de ses villes et habitants. Donc je trouve ça intéressant parce qu'en fait il y a eu énormément, d'ailleurs c'est ce qu'ils disaient dans le making of qui est disponible sur Netflix, dont ils en parlent, il y a eu énormément dans l'équipe créative à tous les pôles et à tous les niveaux, sur animation, scénario, production et ça, beaucoup de personnes qui sont à moitié d'origine philippine, enfin philippidienne du coup, et qui donc ont pu faire en sorte de permettre qu'on ne dénature pas quelque chose d'aussi culturel, parce que encore une fois c'est vrai que ce sont à la base des auteurs et un univers très ancré dans sa culture. Donc si tu commences à, je dis n'importe quoi, l'envoyer dans un studio pour qu'il soit adapté en truc d'animation, mais à la sauce, non, mais alors, pour que ce soit plus accessible pour tout le marché, ça, on va changer, ça sera plus comme ça, ça sera comme ça. Les habitants, on va les recontextualiser dans un truc qui parle mieux aux gens, une grande ville avec ses grands... Oui. Non.
1: Oui, surtout que ça se passe à Manille, et Manille, ça reste une grande ville.
0: Voilà, c'est ça. Mais donc, moi, je trouve ça super bien qu'ils aient réussi à garder ça. Et que du coup, ça ait bien fonctionné en Philippines, et que ça ait beaucoup plu aux gens qui sont, pour le coup, très fans de la BD, puisqu'elle a très bien marché, d'ailleurs, justement, dans son propre pays.
1: Ouais.
0: Donc, voilà. Bah, on passe à ton œuvre à toi, du coup.
1: Allez, donc, moi, la deuxième œuvre que je vais vous présenter aujourd'hui, c'est une série télévisée d'animation américaine. Et il s'agit de Loose Houseville. Donc en anglais, original, c'est The Owl House, avec mon super accent. Et donc c'est une série produite par Disney Television Animation. Et donc elle a été diffusée sur Disney Channel entre le 10 janvier 2020 et le 8 avril 2023. En deux saisons d'environ 20 épisodes qui font environ 22 minutes chacun. Et une troisième saison qui composait de trois épisodes spéciaux de 45 minutes. Donc on avait déjà un tout petit peu parlé de cette série dans le premier épisode de la saison. Il me semble que c'était le premier. On avait parlé de la sortie à venir de Hexed, donc en français Billy à la croisée des mondes.
0: C'est ça.
1: Du studio Walt Disney Animation Studio, de son nom complet, que je prends justement le soin de préciser.
0: C'est là que tu veux nous faire la petite aparté.
1: C'est ça, parce que bah, la première fois, quand on avait parlé de la sortie de Billy à la croisée des mondes, on avait pointé du doigt la ressemblance entre le synopsis de ce film à venir et de la série Loose Houseville. Et donc, j'ai fait des petites recherches en plus. Et pour un peu défendre Billy à la croisée des mondes, c'est que, donc, comme je l'ai dit, c'est deux studios d'animation différents, bien qu'ils appartiennent tous les deux à Disney. Et les premiers concepts de Billy à la croisée des mondes, ils auraient été faits en 2019, donc avant la sortie de Loose Houseville en 2020. Donc voilà, c'est pour un peu nuancer ce qu'on avait dit. Après, ça n'empêche en rien qu'il y ait pu avoir des inspirations, c'est juste une petite clarification comme ça. Donc, bref, je ferme la parenthèse, parce qu'aujourd'hui, c'est de Loose Houseville qu'on parle, et on va parler de Loose, qui, vous l'avez dans le mille, est Houseville, mais pas que.
0: Une précision.
1: Oui. Et donc, je vais vous parler de tout ça. Donc, Loose Noceda est une adolescente de 14 ans, un peu dans son monde à elle, et qui a beaucoup de mal à s'intégrer parmi ses pairs. Donc, elle est fan de fantasy, mais surtout de magie et de sorcellerie. Et son plus grand rêve est de devenir une sorcière, comme son héroïne préférée, Azura, la bonne sorcière. Or, Loose, c'est une humaine, hein, comme vous et moi, et ses rêves sont coupés court par sa mère, qui décide de l'envoyer à un camp d'été où les enfants, un petit peu comme elle, apprennent à rentrer dans le moule. Or, juste avant de partir, elle se fait voler son livre préféré d'Azura, la bonne sorcière, par une petite chouette, qu'elle suit jusqu'à traverser une porte magique qui l'emmène dans un monde magique, les îles bouillantes. Elle y rencontre Edaline Clawthorne, aussi appelée Eda la Dame Chouette. C'est une sorcière maudite qui la prend sous son aile, aux côtés de King, un petit démon qui prétend être, comme son nom l'indique, le roi des démons. Donc Loose, sous couvert d'être à son camp d'été, décide de rester dans les îles bouillantes afin d'apprendre la magie auprès de sa nouvelle professeure Eda. Donc à terme, elle va également intégrer l'école de magie Exide, dans laquelle elle va se lier d'amitié avec Gus et Willow, tandis qu'elle sera en rivalité avec Amity, même si cette rivalité ne dure qu'un temps. Et donc, au cours de la première saison, c'est plutôt, l'établissement de l'univers. Enfin, c'est un peu le même schéma qu'on a dans plusieurs séries d'animation Disney. C'est que, pour moi, la comparaison la plus facile, c'est Gravity Falls. C'est ouais. Que la première saison est vachement pour mettre en place
0: l'univers, les personnages.
1: L'univers, voilà, c'est ça. Et aussi les premiers enjeux qu'on n'a pas directement, mais que quand même. On montre que c'est pas juste une série où... Enfin, c'est pas une série de... Enfin, c'est juste... Pardon, je... C'est une série où il va y avoir des choses qui se suivent, c'est pas juste pour rigoler, quoi, on va dire. Et dans cette première saison, on en apprend plus, du coup, sur les îles bouillantes, où, en fait, il y a un empereur qui règne sur elle, où c'est l'empereur Belos, qui est assez mystérieux dans la première saison. Mais c'est à ce moment-là qu'on voit qu'il y a quand même un enjeu avec lui, il y a des enjeux de pouvoir que je trouve qu'ils sont assez intéressants, parce que toutes les sorcières des îles bouillantes ne peuvent maîtriser qu'un type de magie, donc c'est la magie qu'ils apprennent à l'école. Et en fait, on apprend que c'est une sorte de complot, où en fait c'est l'empereur qui fait en sorte qu'on apprenne qu'une sorte de magie pour pouvoir être contrôlé, mais voilà. Enfin, je vais pas tout vous raconter non plus. Et quand même, pour que vous ayez un petit aperçu, je vous propose qu'on écoute un extrait. Enfin, c'est genre, j'ai trouvé ça, c'était sur la chaîne de Disney Channel, un petit récap, on va dire, suivi du générique.
2: Loose aime les choses étranges.
3: Et maintenant, le souffle d'araignée.
2: Et elle n'a qu'un seul objectif.
3: Je veux apprendre la magie.
2: Heureusement, elle a découvert un monde fantastique. Rencontrer les pires professeurs.
4: Tiens, voilà une leçon. Tu vas voir.
3: Salut, grosse boule de bave.
2: Apprivoiser d'horribles créatures.
3: Oh, il est trop chou. Il tape du pied quand il s'énerve.
2: Cet apprentissage ne s'est pas fait seul.
3: C'est super, j'adore ça.
2: Loose s'est fait plein de nouveaux amis.
3: Une humaine, c'est stupéfiant.
2: Et aussi quelques ennemis.
3: Ce n'est pas mon ami.
2: Pour arriver à ses fins, Loose va relever tous les défis.
3: Bon camp pour l'aventure enchantée. Je suis partant.

0: Donc voilà, avec le petit générique à la fin que je trouve assez sympa. Même si, encore une fois, c'est un peu comme je le rapproche à Gravity Falls où ça fait partie des séries qui n'ont pas de chansons dans le générique.
1: Et t'as une sonorité qui est proche, mine de rien, dans le générique de Gravity Falls et dans celui-là, quand même, je trouve.
0: Après, c'est peut-être pas pour rien parce que, du coup, j'ai oublié de le mentionner, mais Lucasville, c'est créé par Dana Terrace. Et du coup, Gravity Falls, qui est créé par Alex Hirsch. Ils sont proches, ils sont même sortis ensemble un moment. Après, je veux pas faire people, mais en tout cas, ils sont proches, ils se connaissent. Et c'est dans la VO, c'est Alex Hirsch qui fait la voix de Boubou, le hibou qui est sur la porte du meneur de la chouette. Et d'ailleurs, pour l'anecdote, il a une voix assez drôle quand même, et c'est qu'on a demandé à Alex Hirsch de faire une imitation de Mickey pour faire la voix. Donc on a un peu le même effet en français, c'est assez drôle.
1: Ouais, c'est vrai. Moi, j'aime bien cette série parce que je trouve que les personnages sont assez attachants, malgré leurs défauts, malgré tout, parce que en fait, ils ont l'air naturels. Ce qui est un paradoxe quand tu sais qu'ils sont des personnages de monde magique. Mais j'aime bien, par exemple, cette sorcière rebelle qui, en fait, essaie de s'en sortir dans son quotidien comme elle peut, hein, avec le peu qu'elle a. Donc elle doit être débrouillarde, elle doit être...
0: Ouais, c'est ça. Parce que, oui, je ne l'ai pas mentionné, mais cette sorcière Edda, elle est quand même recherchée par...
1: beaucoup de gens.
0: Par beaucoup de gens. Et il y a même... Il y a une mise qui est prévue, si on la rapporte, elle a même ça en poster. Elle a son poster Wanted dans son salon. Donc ça, c'est drôle. Mais moi aussi, je trouve que... Enfin, dans cette série, les personnages... C'est vraiment une grosse partie. Y a beaucoup de moments de l'intrigue qui sont poussés par les personnages, leurs conflits intérieurs ou même avec les autres.
1: C'est ça. Moi, je me souviens par exemple d'un épisode très sympathique d'ailleurs, où ils vont chacun échanger leur place dans leur corps, parce que le speech de départ, c'était que chacun reprochait à l'autre, dans notre trio, donc notre petit démon, notre sorcière et notre jeune apprenti, que chacun avait là une vie plus facile que l'autre. Et à l'arrivée, c'est pas le cas. Parce que, en fait, l'épisode nous montre que chaque vie a... Enfin, que ce soit notre jeune adolescente, apprenti, même si on pourrait imaginer que sa vie est simple pour, en regard extérieur, pas si simple que ça, en fait. Et pareil pour la vie du petit démon, pas si simple que ça non plus. Parce que tout mignon et tout bien, c'est bien, mais ça a des inconvénients. Et être une sorcière un peu à l'ancienne, recherchée et autres, qui, bien que maîtrisant la magie parfaitement, et ayant beaucoup de talent, en reste quand même avec ses propres problèmes aussi, qu'elle se traîne. Et je trouvais que l'épisode mettait bien en lumière, justement, dans cette manière de faire. Donc pour moi, c'est une série justement qui révèle les différentes facettes des gens, avec cette volonté, j'ai envie de dire, de mettre tout en lumière pour dire on a fait des personnages, ils ont leurs défauts, leurs qualités, et ils font ce qu'ils peuvent avec ça, et ils vont malgré tout rester fidèles à leurs valeurs qui sont, au demeurant, même si on ne paraît pas, des valeurs en fait très positives. Par exemple, Edda, c'est notre sorcière, on pourrait s'imaginer qu'elle n'a rien à faire en fait de notre petite Luce, enfin... A priori, dans certaines fois, on pourrait se dire non, elle l'a juste pris parce qu'elle lui faisait un peu de peine, parce qu'elle l'a trouvée attachante, machin, etc.
0: Puis, parce qu'elle voulait un larbin pour l'aider
1: voilà,
0: aussi.
1: Voilà, c'est ça. Et pas du tout, parce que dès le deuxième épisode, par exemple, quand Lou se met dans les ennuis jusqu'au cou, Edda va pas hésiter à aller foncer directement dans ce fameux piège qui est conçu en fait pour elle, et dont elle le sait très bien. Mais parce que, quand même... Et je trouve ça super chouette, cette volonté de mettre comme ça en lumière les défauts, le quotidien de tous ces personnages. Bon, pour les gentils, hein, je parle des méchants, eux restent égales à eux-mêmes, bien sûr, mais ils ont aussi leur petite facette comme ça de... ils sont méchants, oui, mais enfin, ils ont aussi quelques petits soucis de leur côté, hein, tout va pas bien chez eux non plus.
0: Oui, enfin, c'est ça que j'aimais bien aussi, c'est que tout le monde a une raison pour chaque chose qu'il fait, et même pour... je sais plus à quel moment on l'apprend. Si, je pense que c'est plus tard, donc je vais pas dire qui. Mais genre, le grand méchant, il y a des explications derrière, et même si, enfin, ça pardonne pas, mais ça explique. Et c'est bien d'avoir des vilains où on comprend pourquoi. on peut quand même un peu être empathique.
1: Moi, perso, j'ai toujours préféré les méchants qui ont, à défaut d'avoir une origin story, quand on n'a pas la possibilité de la mettre, qui ont, comment dirais-je, quelque chose où je dis, ouais, non, mais attends, lui, il est méchant, mais il faut voir pourquoi aussi. Hein, C'est ce que j'aimais d'ailleurs, c'est pour ça que j'ai toujours préféré les méchants Disney ou personnages Disney. Je sais pas si t'as grandi un peu avec les Disney ou pas.
0: Oui, je vois.
1: Enfin, moi, j'ai grandi avec les anciens Disney, La Petite Sirène, Aladdin, Le Bossu de Notre-Dame et tout ce qui va avec, Le Roi Lion, etc. Et je trouvais les héros un peu fades.
0: Oui, en fait, les vilains, ils avaient leurs objectifs, alors que les héros, on aurait dit qu'ils subissaient ce que les vilains faisaient, et donc, par conséquent, qu'ils devaient faire des choses, mais que les intentions n'étaient pas vraiment d'eux-mêmes.
1: Donc, je trouvais ça... voilà. Et ce que j'aime bien dans cette série, c'est que pour le coup, on te présente des héros qui, même si au demeurant ou à l'apparence, ils pourraient vouloir ou ils pourraient être mis de telle manière à être sur le devant de la scène, en fait, je suis le héros, je suis... Non, en fait, c'est juste que c'est quelqu'un qui voudrait, mais qui a beaucoup de choses à apprendre ou beaucoup de choses encore à régler, que ce soit pour Luz, du coup, qui, elle, voudrait être une magicienne qui commence par être une apprentie et par découvrir d'abord que le monde dans lequel elle rêvait d'être, mais n'est pas...
0: Mais il y a des problèmes aussi dans ce monde.
1: Voilà. Que être apprentie, c'est pas non plus si simple que ça, si facile. Voilà. Alors, effectivement, elle aura appris de... pouvoir très intéressant un peu plus tard dans la série et dans les autres saisons, ce qui est super chaud d'ailleurs parce qu'au moins ça évite de tourner en rond.
0: Ouais.
1: Ça c'est aussi problématique quand une série tourne en rond, c'est un peu ça rend un peu le truc moins intéressant à l'arrivée. Là c'est pas le cas, elle progresse assez bien donc c'est assez sympa. Mais voilà, et pareil pour notre sorcière, elle est douée avec la magie, elle a plein de qualités, plein de domaines, mais elle a tellement de trucs à régler de son côté dans sa vie et dans le truc que tu sens que bon.
0: Ouais, mais c'est ça qui est super parce que j'ai trouvé qu'il y avait beaucoup par rapport aux relations entre les personnages. Bah là par exemple tu parlais de l'épisode avec du coup on a le trio avec Luz, Edda et King.
1: Ouais.
0: Et qui en fait c'est une sorte de petite famille recomposée.
1: Oui, c'est ça.
0: Qui après va être complétée par d'autres personnes,
1: personnes
0: et puis il y a à la fois les problèmes et les trucs bien qu'apporte cette famille recomposée. Mais aussi, on voit Luz et sa mère, parce qu'en fait, depuis tout ce temps, elle ment à sa mère, parce que sa mère pense qu'elle est au camp d'été, alors que pas du tout, elle est en train de sauver le monde des sorcières. Et puis aussi avec la famille d'Eda, entre elle et sa sœur, et puis même sa sœur et leur mère. Enfin, il y a tellement... Enfin, je trouve que... Même dans toutes les familles, je trouve... Dans toutes les familles qui apparaissent dans le... dans la série, il y a un petit problème, il y a des trucs à creuser. Donc,
1: ouais, c'est pour ça que c'est intéressant.
0: Ouais, il y a vraiment énormément de trucs quand mais, tu regardes.
1: Parce que t'as presque envie de te dire « Ah, mais attends, enfin, tu peux t'identifier. » Et donc, même s'il y a un côté hyper fantastique, hyper en mode « Bon, c'est, voilà, c'est du fantastique, c'est de la magie. » Il y a des petits trucs du quotidien qui te le renvoient à toi à des moments ou autres, ou suivant les personnes, et tu dis « Ouais, ça me parle, quoi. »
0: Ouais.
1: Et donc, ça permet de voir le personnage vraiment, d'y croire, quoi, j'ai envie de dire presque. Tu voulais rajouter autre chose ou pas sur la série ou on termine avec la dernière œuvre du coup ?
0: Juste pour conclure, c'est que voilà, allez regarder cette série. Je vous la présente parce que je l'ai quand même beaucoup aimée et aussi c'est la série préférée de ma sœur. Donc voilà.
1: Elle a quel âge ta sœur en fait ?
0: Ma sœur a 15 ans.
1: Okay.
0: Donc quand elle a regardé, elle était plus petite, c'est sorti en 2020.
1: Ouais, elle devait avoir une dizaine d'années.
0: Ouais, elle avait à peu près 10 ans, donc voilà. Elle l'a regardé une fois, elle me l'a refait regarder, on l'a revue ensemble, là, on a recommencé à la regarder parce que justement je la présente. Donc voilà, on a quand même bien vu.
1: Ok.
0: On est un peu fans tous les deux.
1: Et voilà. Après, c'est vrai que c'est une série sympa.
0: Ouais.
1: Pour terminer, du coup, cette deuxième et dernière partie d'émission spéciale Halloween, je vous propose de vous présenter les trois personnages principaux de la Ligue des Justiciers, Batman, Superman et Wonder Woman, mais dans une version plus sombre ou monstrueuse. Du coup, vous l'aurez compris, je vais parler du long métrage d'animation La Ligue des Justiciers, Dieu et Monstre, un film d'animation américain réalisé par Sam Liu, sorti directement en vidéo en 2015, d'une durée de 1h30 environ, ce 24e film de la collection DC Universe Animated Original Movie. Et décidément, il faut qu'ils aillent jusqu'au bout hein, dans le titre. Bref, en gros, c'est le film d'animation original de DC en animation. Présente une histoire alternative de la Ligue des Justiciers. Donc, il s'agit d'une réalité parallèle où Superman, Batman et Wonder Woman n'hésitent pas à tuer pour rendre la justice et où ils sont craints par l'humanité. Une web-série d'ailleurs intitulée Justice League Gold of Monsters Chronicles est diffusée en 2015 et a servi donc à introduire ces personnages dans cette réalité alternative, mais leurs origines sont racontées dans le film et donc... Pour faire un point plus complet sur l'intrigue de ce long métrage, l'animation DC Comics, je vous propose de vous parler un peu de l'intrigue vite fait. Donc, la Ligue des Justiciers est un groupe de super-héros employant une méthode expéditive pour parvenir à leur fin. Elle est composée de trois membres, Hernan Guerra, alias Superman, un extraterrestre à la force herculéenne et capable de voler. Kirk Langstrom, alias Batman, un vampire qui s'abreuve du sang des bandits qui traquent et Becca, alias Wonder Woman, une nouveau dieu, originaire de New Genesis, c'est la planète en l'opposé de celle de Darkseid Apocalypse, hein, pour ceux qui suivent un peu. Au fil du temps, les actions brutales et sanguinaires de la Ligue des Justiciers divisent l'opinion publique et nombre de citoyens manifestent contre leurs contre les meurtres et les tueries qu'ils font sous couvert de justice. Un jour, trois scientifiques de renom se font assassiner. Victor Freeze, dont tout le sang fut aspiré par son meurtrier. Ray Palmer, qui fut coupé en deux par une arme tranchante. Et enfin, Silas Stone, qui fut brûlé vif avec son fils Victor par des rayons thermiques. Je rappelle que Superman a des rayons thermiques, que Batman voit le sang du coup dans cette série-là, et que Wonder Woman a une super épée très tranchante. Vous voyez où je veux en venir ? Les soupçons se portent donc alors sur Superman, Wonder Woman et Batman. Superman est conscient qu'ils sont tous trois victimes d'une machination et veut tout mettre en œuvre pour mettre la main sur l'instigateur de ce complot avant que tout ne dégénère pour de bon. Mais va-t-il y arriver ? Là est la question. Et maintenant, petit extrait avec une jolie scène de massacre qui montre bien l'ambiance de cette nouvelle série de justiciers. Petit extrait.

0: Depuis quand est-ce qu'il se terre là-dessous?
1: Trop longtemps.
2: Superman! Superman, où êtes-vous?
1: Monsieur Trevor, quel raid serait complet sans le son de votre voix inquiète? On a trouvé leur bunker, sous l'ambassade castienne.
3: Ne faites rien avant notre arrivée sur les lieux.
2: Vous m'entendez? Restez en retrait.
1: Ça risque d'être délicat.
0: Envoie les données. Allez, bon sang, dépêche-toi!
4: Ça se télécharge.
3: Seigneur.
1: La cavalerie est arrivée.
3: Dommage que le film soit terminé.
2: Décidément, ce nouveau bain de sang était-il vraiment inévitable?
0: Ils se sont montrés un peu récalcitrants.
2: Vous réalisez que ce lieu fait partie d'une ambassade, techniquement parlant hors de la juridiction des forces de l'ordre?
3: Techniquement parlant, on n'est pas la police.
2: Ne jouez pas au plus fin avec moi. La vieille ne va pas du tout apprécier ça.
1: Mais qu'est-ce que vous nous racontez là? Elle va être absolument ravie. Elle récupère les fichiers qu'on lui avait volés et cerise sur le gâteau, 12 terroristes persona non grata de moins. Elle va se dire que c'est Noël.
2: Passez-moi la présidente. Et une serpillière.
5: Voilà, donc à l'origine, hein, Bruce Timm, qui est le créateur de la série Batman animé de 92 et de beaucoup d'autres séries avec d'autres amis à lui, enfin, et qui devient un producteur de certaines séries, voulait donc réaliser une nouvelle série d'animation de la série La Ligue des Justiciers qui soit plus sombre que celle de 2001. Cependant, le président de Warner Bros. Avait déclaré qu'il était hors de question de refaire un dessin animé qui soit trop proche du premier. Bruce Timm a dû réfléchir à une nouvelle approche. À l'arrivée, on est passé de la série au film avec la sortie directe en DVD et en VOD, et l'œuvre est interdite au moins de 13 ans aux États-Unis, ce qui offre une plus grande liberté de création au niveau du ton et du contenu plus sombre. La trame du long-métrage combine, et ça c'est intéressant intelligemment, deux éléments à mon sens. L'enquête menée par les super-héros pour mettre le grappin sur l'individu qui cherche à les discréditer en les faisant passer pour des assassins de civils innocents, et des séquences flashback nous en apprenant davantage sur leur passé et leur vécu. De plus, le récit joue habilement avec les attentes du spectateur familier avec l'univers d'ici. Ainsi, plusieurs super-vilains dans le monde classique sont là des personnes honnêtes, tandis que des héros de l'univers original sont ici des hors-la-loi. En gros, on trouve beaucoup de personnages de l'univers d'ici, mais détournés pour avoir une vision opposée à celle qu'ils ont d'habitude. Ce qui donne des choses assez intéressantes, je trouve. Il y a aussi des personnages ayant sensiblement la même personnalité et exerçant le même métier comme Lois Lane. Oui, mais Lois Lane est égale à elle-même, inchangeable. Elle sera toujours franche, droite et toujours côté justice. C'est ainsi. Lors de la sortie La Ligue des Justiciers, lors de la sortie de la Ligue des Justiciers Dieu et Monstre, le film eut le droit à la fois à un énorme succès critique et public. En fait, il faut le savoir que les ventes furent excellentes et les critiques dithyrambiques. Les journalistes ainsi que les fans plébiscitèrent l'originalité de l'histoire, la grande force émotionnelle de celle-ci, comme lors des flashbacks de Wonder Woman par exemple, ainsi que le soin accordé à la caractérisation des super-héros. Il est considéré par de nombreux films comme l'un des films majeurs de la collection DC Animated Movie. Voilà, qu'est-ce que t'en as pensé, toi, de ce que t'as vu?
6: Alors, au début, je me posais des questions, parce que du coup, j'avais pas ces informations-là sur le fait que ce soit les personnages un peu à l'opposé de ce qu'ils sont d'habitude. Et donc, je me demandais, mais qu'est-ce qui se passe? J'ai pas l'impression que ce soit comme c'est censé être avec Wonder Woman, Superman et tout. Et voilà, j'étais un peu intriguée. Voilà, c'était assez... parce que ça a dérangé... l'attente qu'on a d'un film d'ici, quoi.
5: Ah, c'était voulu, hein, du coup.
6: Ouais.
5: Donc, qu'est-ce qu'on a pensé au niveau image, au niveau scénario, au personnage, du coup?
6: J'ai trouvé quand même que... au niveau... au scénario, au début, voilà, c'est que j'ai pas trop compris pourquoi c'était pas les personnages comme d'habitude, mais on s'y fait quand même, on comprend ce qui se passe. Et après, c'est vrai que tu disais que tu faisais le lien entre l'animation du coup de, ouais, de celui-ci et l'animation de Tressé, du coup,
5: ouais,
6: qui sont un peu similaires. Et bah, pour le coup, j'ai quand même préféré celle de...
5: De Tressé
6: de... Non, de celui-ci.
5: De celui-ci,
6: oui, ouais, parce que j'ai trouvé que ça reste dans ce... C'est quand même assez
5: ça
6: typiquement
5: mieux,
6: statique, mais ouais, ça, je trouvais que c'était... Ouais, ça passait mieux.
5: Ouais. Après, ce qui est rigolo, c'est que c'est pas forcément le film avec l'animation la plus aboutie, à mon sens, pour en avoir vu beaucoup de films d'animation sur l'univers de DC Comics. Même si Warner se débrouille très bien dans ce domaine, à défaut de les faire en live action. J'y arrivais, mais ça, c'est un autre débat. On n'aura pas le temps pour celui-là. Mais plus sérieusement, c'est un film qui m'a assez bien plu, parce que je trouve que pour une sorte de, entre guillemets, si on peut dire comme ça, one shot, en mode on va tenter une réécriture de personnages aussi iconiques que ceux-là et d'en faire quelque chose de concret, ils y ont mis beaucoup d'énergie et de potentiel, surtout quand on connaît bien l'univers DC Comics. C'est-à-dire qu'on a une origin story quand même en 1h30, parce que le film fait 1h30 à peu près. On a trois origin stories qui nous sont racontées, avec une certaine émotion dans l'ensemble quand même. On a un méchant... qui est bien. Voilà, enfin, j'en dis pas plus, mais bon, voilà. On a beaucoup de personnages qui réapparaissent, comme je l'ai dit, dans des rôles entre guillemets différents, opposés des leurs, pour ajouter ce côté sombre en fait au film. Par exemple, on a à un moment donné, rapidement, dans le passage, dans le flashback de Wonder Woman, elle est censée épouser Orion, donc le fils de Darkseid, et elle est la fille du grand-père, enfin du je sais plus comment il l'appelle, c'est The Grandfather, enfin c'est le père de toute chose, bref, dans notre Genesis, quoi. C'est censé être un gentil, pur, non-violent, contre la violence, là où Darkseid est la violence même, le monstruosité, etc. Et c'est son père, elle, qui va faire un massacre, une fois les fiançailles, enfin pendant même les fiançailles, en se servant de le fait que Darkseid ait baissé sa garde, pour éliminer Darkseid et tous les gens de Apocalypse, sous couvert de c'était des êtres abjects, abominables qu'il fallait détruire. Et il tue également Orion dans la foulée quand ce dernier essaye de sauver les gens de son peuple. Et tu te dis ok, donc en fait là nous montre ce que ça donnerait si un type décidait pour le bien absolu de faire le mal absolu, ce qui arrive souvent dans certains cas où on t'explique que non mais c'est pour le bien de tout le monde que je fais ça.
6: Ouais, c'est ça.
5: Oui, mais enfin là tu viens de tuer plein de gens. Oui, mais pour le bien de tout le monde. Oui, tu viens quand même de tuer plein de gens. Donc c'est un peu contradictoire. Et je trouve que du coup ça remet tout en perspective. Ça donne une autre facette d'un personnage que tu pensais connaître, quoi. Et donc franchement je trouve ça intéressant. Mais en tout cas voilà, c'est un film que je recommande, qui a un certain potentiel. Voilà. Après il faut aimer l'univers DC Comics, je pense, pour apprécier tout ce qui va avec. Mais il peut quand même se regarder sympathique, de manière sympathique. Il peut être sympa à regarder. Tu voulais ajouter autre chose ou pas?
6: Non, c'est... voilà.
5: Ok. Alors du coup, on va conclure l'émission. Merci à Marie-Lou pour faire cette émission avec moi. Merci à Yanis pour la technique qui est la dernière pour l'instant animation. Mais il vogue vers de nouvelles aventures. Et on lui souhaite tout plein de bonnes choses. Merci à toute l'équipe de Radio Campus Montpellier pour son aide et son soutien au quotidien, toujours sur le 102.2. Et merci à nos auditeurs qui nous suivent depuis si longtemps maintenant, c'est-à-dire presque bientôt 10 ans, en 2027, ça fera 10 ans. Nous allons nous quitter avec une musique extraite du film d'animation Batman contre Dracula, comme ça on reste un peu dans le thème, directement sorti en vidéo et en VOD en 2005. Alors il fait suite en fait à la série The Batman de 2004, pour ceux qui l'ont vu. La musique sont de Thomas Chase Jones, et je trouvais cette musique assez mise dans l'ambiance, pas mal. Mais je vous laisse écouter, et puis nous on se retrouve bientôt pour de nouvelles aventures.

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0: me fous complètement de ce que tu me racontes. 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
5: À Montpellier, la chaire UNESCO Alimentation du Monde et l'Institut Agro proposent un cycle de 4 conférences intitulé « Les enjeux contemporains de l'alimentation » jusqu'au 15 octobre. Ces rencontres, ouvertes au public, abordent différentes questions liées à l'alimentation durable, à l'agroécologie, au numérique et à la précarité alimentaire. Parmi les prochains rendez-vous, le mercredi 14 octobre de 10h30 à 12h30, Bruno Tisser, enseignant-chercheur à l'Institut Agro de Montpellier, interviendra sur les usages du numérique dans les filières agricoles et alimentaires. Le jeudi 15 octobre, aux mêmes horaires, la sociologue Pauline Scherrer abordera les nouvelles formes de solidarité pour lutter contre la précarité alimentaire. Plus d'informations sur le site cherunesco-adm.com.
4: Dans le cadre des journées Jeunes chercheurs du CNES, François Forger animera la conférence intitulée « Les 1000 visages de la planète Mars ». Le planétologue François Forger nous invite ainsi à explorer les multiples visages de la planète rouge et à comprendre comment les scientifiques reconstituent son histoire et son évolution. Alors, quelles sont les dernières découvertes et que réserve son exploration à l'avenir? Pour en savoir plus, rendez-vous jeudi 15 octobre à 18h30 à la Cité de l'Espace de Toulouse. Entrée gratuite sur inscription.
5: À Cransac, en Aveyron, une conférence suivie d'une sortie nature intitulée « La montagne qui brûle et le rocher troué » est proposée le vendredi 16 octobre de 15h à 17h30. Après une présentation de la géologie du territoire et du phénomène de combustion spontanée du charbon, les participants partiront à la découverte de la forêt de la Vesse, une ancienne mine de charbon à ciel ouvert, aujourd'hui riche en biodiversité. Le parcours d'environ 3 km nécessite des chaussures adaptées. L'événement est accessible sur inscription auprès de l'Office de tourisme et du thermalisme au tarif de 5 euros.
4: À Montpellier, la Bibliothèque universitaire de pharmacie accueille jusqu'au 30 octobre l'exposition Wikipédia, le goût du partage. À l'heure où les intelligences artificielles génératives occupent une place croissante dans notre recherche d'informations, cette exposition interroge le rôle de Wikipédia dans l'accès à des connaissances scientifiques fiables. Comment fonctionne cette encyclopédie collaborative et comment peut-elle contribuer au développement de l'esprit critique et à la diffusion des savoirs? Produite dans le cadre d'une résidence Wikimédia accueillie par l'Université de Montpellier, l'exposition est accessible en entrée libre.
5: Le Muséum de Toulouse propose le jeudi 22 octobre une rencontre intitulée « Séisme et volcans à l'approche du risque ». Cette soirée débutera par un échange avec Mathieu Sylvander, sismologue et chercheur à l'Institut de recherche en astrophysique et planétologie, avant la projection du documentaire de Werner Herzog, Au cœur des volcans, Requiem pour Katia et Maurice Kraft. À travers les images exceptionnelles de ce couple de volcanologues, la rencontre permettra de mieux comprendre les phénomènes volcaniques et sismiques, ainsi que les recherches menées pour anticiper les risques naturels. Rendez-vous à l'auditorium du Muséum de Toulouse à partir de 18h30. L'entrée est gratuite sans inscription et est accessible à partir de 7 ans.
4: À Alès, le pôle culturel et scientifique de Rochebelle accueille l'exposition « Explorons le monde sous-marin », visible jusqu'au 2 janvier 2027. Cette exposition propose un voyage à travers l'histoire de l'exploration sous-marine, depuis les premières plongées en apnée jusqu'aux technologies modernes. Scaphandre autonome, robots sous-marins ou encore submersibles habités, découvrez comment les innovations techniques ont progressivement permis à l'humanité d'explorer les profondeurs océaniques et de mieux connaître leurs écosystèmes, leurs richesses et leurs fragilités. Organisée par l'association Eurekales, cette exposition est gratuite et ouverte à toutes et à tous.
5: Si vous avez raté l'exposition qui se situe au domaine départemental Pierre Vive depuis le 29 septembre, il vous reste encore un peu de temps car elle est encore en place jusqu'au samedi 31 octobre 2026. Proposée par le CNRS dans le cadre des échappées inattendues, l'exposition « La science à la rencontre des mondes perdus » invite le public à remonter le temps pour découvrir comment la paléontologie permet de mieux comprendre les bouleversements de la biodiversité et les changements environnementaux actuels. Vous pourrez notamment découvrir des fossiles issus des collections de l'Université de Montpellier, des travaux de recherche menés en Occitanie, mais aussi des modèles inspirés de Jurassic Park réalisés en briques Lego. L'exposition est gratuite et accessible du mardi au samedi de 10h à 19h.
4: À Toulouse, le Quai des Savoirs célèbre ses 10 ans avec la 12e édition du festival Lumière sur le Quai, du samedi 17 octobre au dimanche 1er novembre. Cette année, le festival invite le public à imaginer les prochaines décennies autour du thème « Nos futurs ensembles ». Au programme, des expositions, des rencontres, des spectacles et des installations artistiques à la croisée des sciences, des arts et des nouvelles technologies. Cette édition sera également marquée par l'ouverture de l'exposition immersive XYZT, les paysages abstraits, ainsi que l'inauguration de l'Agora des Futurs. Le festival est accessible gratuitement à l'exception de certaines projections, de spectacles et de l'exposition XYZT. L'ensemble de la programmation est à retrouver sur le site du Quai des Savoirs.
5: Le festival Snork, le festival des transitions, revient pour une nouvelle édition à Prades, dans les Pyrénées-Orientales, du 26 octobre au 6 novembre 2026. Organisé par l'association Kimio et la mairie de Prades, cet événement invite petits et grands à imaginer des futurs durables et souhaitables pour notre territoire. Pendant près de deux semaines, le festival invite petits et grands à prendre du recul, à expérimenter et à débattre autour des grands enjeux scientifiques, environnementaux et sociétaux qui façonnent notre avenir. Une programmation qui met en avant la curiosité et la participation citoyenne, avec comme temps fort la venue de la boutique Fiction, une exposition immersive qui propose un étonnant voyage en 2050. Plus d'infos sur le site internet kimio.fr, rubrique Snork 2026.
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10: Le temps perdu se mesure en kilomètres. 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
2: 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Bonsoir à toutes et à tous, c'est Valentine, vous êtes toujours sur Radio Campus Montpellier, 102.2 FM et c'est l'heure de retrouver le Peak Time. Il est 17h, alors vous êtes peut-être encore au travail ou peut-être même coincé dans les bouchons. Eh bien, pour rentabiliser ce temps de trajet, je vous propose de passer ces 30 prochaines minutes ensemble avec un point d'information consacré à un sujet d'actualité. Avant de démarrer l'émission, je remercie tout d'abord Tom à la régie. Et ce soir, j'ai choisi de vous parler d'Octobre Rose, le mois consacré à la sensibilisation au dépistage du cancer du sein. 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
9: Mercredi dernier, Alex et moi nous sommes rendus au Polygone à l'occasion d'un événement organisé par l'Institut du cancer de Montpellier et le collectif Octobre Rose. L'objectif, aller à la rencontre du grand public pour informer et sensibiliser autour du dépistage du cancer du sein. Nous avons justement interrogé plusieurs personnes présentes sur place pour connaître leur regard sur le sujet.
12: Est-ce que pour toi, c'est important d'en parler du cancer du sein, d'avoir ce genre de manifestation pour sensibiliser le plus de personnes possible ?
13: Pour moi, c'est important parce que c'est un sujet qui est quand même assez grave, même si on dit le cancer du sein se soigne, pas tout le temps. Et même si ça se soigne, il faut faire en sorte que les choses se soignent bien et mieux. Et si elles peuvent être moins éprouvantes aussi pour les personnes qui en souffrent, ce serait le top. Donc il faut continuer. Pour moi, il faut continuer et c'est super important.
14: C'est très important, oui, surtout pour les dames qui sont victimes de cette maladie, quoi, et de pouvoir les aider autant médicalement, les accompagner, les soutenir, ouais, les soutenir, quoi, surtout. Même si on ne peut pas faire des tours de magie, mais au moins c'est déjà ça, quoi.
15: On se sent concerné parce que ma maman, donc sa grand-mère, a eu un cancer du sein. Personnellement, j'ai des suivis à faire aussi sur ce sujet, donc c'est quelque chose qui nous sensibilise et faire un petit achat tous les ans me semble vraiment pas grand-chose.
12: Pour donner pour la cause ?
15: Oui, bien sûr.
12: Et vous pensez aussi à votre fille quand vous faites ce don ?
15: Il n'y a pas le choix parce que quand il y a plusieurs générations, il faut penser à la suite, ouais, tout à fait.
12: Est-ce que vous pensez qu'on est assez renseigné sur le dépistage lié au cancer du sein ou on peut toujours faire mieux ?
16: En fait, je pense que ça dépend des gens parce que moi, je suis intéressée par le sujet, donc je fais mes recherches. Je pense qu'il y a déjà pas mal de choses mises en place, mais on peut toujours faire mieux dans tous les cas.
13: Je pense qu'on peut toujours faire mieux, mais que ces dernières années, on en a quand même vachement plus parlé qu'avant, que ça se démocratise vachement aussi, la santé liée aux femmes, même si on est loin de ce qu'on pourrait rêver. Mais non, on peut mieux faire, mais c'est cool que ça avance et que les gens en parlent plus et aient moins honte d'en parler aussi, de parler de leur corps, de s'autopalper aussi parce que ça peut être délicat. C'est quand même assez intime chez le médecin. Mais non, je trouve que ça avance. Il faut que ce soit mieux, bien sûr, mais ça avance pas mal.
15: Je pense qu'on peut toujours faire mieux, même si pour ma part, je trouve que la communication est bien faite sur ce sujet et que c'est quand même bien mis en avant.
12: Vous, en tant qu'homme, Octobre Rose, ça signifie quoi pour vous ?
14: Alors moi, ça signifie une grande pensée pour les femmes. Mais en même temps, j'ai appris aussi que les hommes aussi pouvaient avoir un souci aussi de cancer de sein, quoi. On va parler d'Octobre Rose, donc que je connais parce qu'on entend parler plus ou moins un peu de partout. Et donc oui, après, ça m'a permis de pouvoir nous sensibiliser en achetant des petits cadeaux pour une amie à moi. Du coup, ça pourrait, j'espère, aider l'association.
9: À Après avoir rencontré le grand public, il était temps d'aller à la rencontre de celles et ceux qui sont directement engagés sur le terrain. Alors concrètement, quels sont les enjeux liés au dépistage du cancer du sein et comment sensibiliser davantage la population? C'est ce que nous avons voulu comprendre en échangeant avec plusieurs acteurs présents lors de cet événement.
0: Alors moi je suis Junie et je travaille à l'Institut du cancer de Montpellier.
9: Alors tout d'abord, on voulait savoir pourquoi vous avez organisé cet événement aujourd'hui. C'est quoi l'objectif?
0: Alors on est en plein mois de sensibilisation Octobre Rose, donc c'est pour le dépistage du cancer du sein. Et c'est un temps fort en sensibilisation. Avec l'ensemble des partenaires du collectif Octobre Rose, l'objectif c'est d'aller à la rencontre du public et de répondre à leurs questions et d'aller les sensibiliser pour donner le bon message sur l'autopalpation et le dépistage avec la mammographie.
9: Pourquoi avoir choisi le Polygone comme lieu pour sensibiliser les gens au cancer du sein?
0: Alors le Polygone est partenaire depuis plusieurs années maintenant du collectif Montpellier Rhin et nous soutient énormément tant sur la collecte de fonds que sur la possibilité d'être visible et donc de rendre le message sur le dépistage visible également. C'est un lieu de passage, ça nous permet d'être en plein centre-ville et de pouvoir donc être au plus proche des personnes et de pouvoir répondre à leurs questions.
9: Et aujourd'hui, pourquoi c'est important de sensibiliser les gens au cancer du sein?
0: Parce qu'aujourd'hui, le cancer du sein, c'est un cancer qui se soigne bien, sur lesquels on a des traitements de qualité, mais on a encore trop peu de personnes qui réalisent leur dépistage et leur mammographie, donc ça reste encore un cancer très meurtrier, alors qu'en réalité, on pourrait, si on arrive à le détecter tôt, on arrive à bien les soigner.
9: Et est-ce que vous constatez quand même que les personnes sont de plus en plus sensibilisées au dépistage, ou il y a quand même des gens qui ne sont pas au courant, etc.?
0: Alors, ils sont sensibilisés, oui, mais toujours pas assez. C'est pour ça aussi qu'on fait toujours ce type d'action-là. Et on se rend bien compte, même quand ils viennent sur les stands et qu'ils sont déjà un peu avertis, parce que souvent, quelqu'un a été touché, pas forcément sur le cancer du sein d'ailleurs. Ils ont quelques informations, mais encore des choses, des fois, où c'est pas totalement ancré. Et Octobre Rose a beau être un événement maintenant national où tout le monde participe à son échelle, il manque encore un petit peu de motivation et quelques frayeurs qu'on essaye de lever nous pour que les femmes aillent faire leur dépistage.
9: Qu'est-ce que vous faites passer comme message quand elles viennent vous voir à vos stands? Qu'est-ce que vous expliquez?
0: Alors sur le stand, on va avoir tendance un peu à cibler selon l'âge de la personne et on va aller faire des explications soit pour les femmes un peu plus jeunes sur l'autopalpation pour qu'elles puissent commencer d'elles-mêmes à se surveiller, à prendre les bons gestes et ensuite à avoir le réflexe aussi d'aller voir le médecin traitant ou la gynéco ou sage-femme dans le cas où il y aurait une modification de la poitrine. Et pour les femmes un peu plus âgées qui rentrent dans le cadre du dépistage organisé, on discute avec elles pour essayer d'amorcer le maximum de freins qu'elles puissent avoir pour les pousser à aller faire leur mammographie.
6: Je m'appelle Alexis Delépine, je suis chargé de mission RH pour le groupe Elancia qui est propriétaire du Polygone de Montpellier et ainsi que d'hôtellerie de luxe. Voilà.
9: C'est important pour le Polygone d'accueillir ce genre d'événement pour sensibiliser les gens au cancer du sein?
6: Bien sûr, tous les événements qu'on peut faire sur l'ensemble des pathologies et autres est très important pour le Polygone.
9: Et vous, plus personnellement, en tant qu'homme, sachant que le cancer du sein touche surtout les femmes, c'est important aussi pour vous d'être présent, de montrer que les hommes sont quand même là pour soutenir la cause féminine?
6: Bien sûr, en effet, même en tant qu'homme, déjà c'est important de sensibiliser le plus de gens, donc si je peux aider juste cette cause, j'en suis ravi, et même en tant qu'homme, c'est vrai que ce cancer peut également nous toucher, donc c'est important pour moi déjà d'y être et de véhiculer les bonnes humeurs et l'animation.
17: Bonjour, Mallory Planas, je suis chargée de projet en santé à l'assurance maladie au service prévention.
9: C'est important aujourd'hui d'être là pour cette journée de sensibilisation au cancer du sein?
17: Oui, effectivement, c'est très important dans le sens où l'Octobre Rose, c'est pas que de la communication, c'est aussi une vraie opportunité de sensibiliser toutes les personnes, notamment bien sûr les femmes, au cancer féminin. Donc on fait de la sensibilisation auprès du grand public sur l'importance de réaliser le dépistage, notamment la mammographie bien sûr, le dépistage aussi du col de l'utérus par le frottis et également le dépistage donc colorectal via le kit colorectal qui est remis par un pharmacien, médecin, infirmier, pour pouvoir justement anticiper et accompagner si toutefois voilà les résultats s'avéraient positifs.
12: Donc vous êtes là un peu pour accompagner tout le côté administratif que les gens peut-être auraient peur de franchir, ce genre de choses ?
17: Alors, il peut y avoir le côté administratif, effectivement. Donc, l'assurance maladie a un service spécifique pour accompagner, effectivement, les pathologies lourdes. Donc, toutes les personnes qui sont en situation de découvrir une pathologie assez importante, elles peuvent être accompagnées par le service mission accompagnement aux soins et à la santé, notamment avec vous contre la maladie. Donc, c'est vraiment un espace qui est dédié pour accompagner, point de vue administratif, et faciliter au-delà de l'acceptation de la maladie aussi, alléger un petit peu toutes les démarches administratives possibles.
12: Vous venez d'entendre Julie, Alexis et Mallory, trois acteurs qui participent activement à la sensibilisation autour du cancer du sein. Et pour aller encore un peu plus loin, nous avons également eu l'occasion d'échanger avec le docteur Éric Bovin, médecin de santé publique et responsable du département de santé publique de l'Institut du cancer de Montpellier. Il revient notamment sur les enjeux du dépistage et sur l'importance de la prévention.
18: L'Institut du cancer de Montpellier est un établissement de santé qui fait partie des centres anticancéreux, membres du réseau Unicancer au niveau national. Il y a 18 centres anticancéreux en France aujourd'hui, spécialisé dans la prise en charge des patients atteints de cancer. Voilà. Et aujourd'hui, on est associé à la prévention, puisque l'ICM, depuis très longtemps, depuis bientôt 40 ans maintenant, a été pionnier parmi les établissements de lutte contre le cancer pour s'impliquer dans la prévention. Et donc, Octobre Rose et la prévention des cancers du sein, vous doutez bien, nous tient à cœur.
12: Alors, on sait que le cancer du sein est le plus répandu des cancers féminins. Combien de personnes sont touchées chaque année en France et plus précisément dans l'Hérault, si vous avez quelques chiffres à nous donner ?
18: Au dernier recensement, aux dernières estimations, puisqu'on a des estimations à partir des données des registres de cancer français, on avait à peu près 61 000 nouveaux cas de cancer en France et un peu plus de 1100 cancers dans l'Hérault.
12: Quels sont les principaux facteurs de risque du cancer du sein ?
18: Il y a d'abord des facteurs qu'on va appeler intrinsèques, sur lesquels on ne peut pas jouer. Donc l'âge, d'abord, c'est un cancer qui survient le plus souvent après 50 ans. La puberté précoce et la ménopause tardive, plus la période est élargie et potentiellement plus on a de chances d'avoir des cancers du sein. Et puis vous avez un facteur probablement génétique important. Donc les antécédents familiaux et les antécédents personnels de cancer du sein sont des facteurs majeurs. Et puis on a quelques gènes de prédisposition qu'on connaît, comme le gène BRCA1 ou le gène BRCA2. Et quand on est dans des familles à risque, quand on a identifié quelqu'un à risque, à ce moment-là, on a des surveillances très particulières de ces cancers, beaucoup plus rapprochées, puisque les mutations BRCA1, BRCA2, c'est 70 à 80% de chance dans la vie d'une personne d'avoir un cancer. Donc là, on n'est plus sur un dépistage hypothétique, on est sur une traque et vraiment la nécessité de le repérer le plus tôt possible. Et ensuite, on a des facteurs sur lesquels on peut agir. Et donc, l'alcool est un facteur de risque de cancer du sein. Le tabac est un facteur de risque reconnu. L'alimentation est un facteur. Donc, lutter contre le surpoids contre la sédentarité sont des éléments qui sont évidemment très importants.
12: Et alors, quels sont les bons réflexes pour prévenir et dépister ce cancer ?
18: Alors d'abord la prévention, c'est très important aujourd'hui qu'on ait bien en tête. Les facteurs de prévention primaire sont les plus importants. Ne pas avoir de cancer, c'est beaucoup mieux parce qu'on n'a pas besoin de le traiter, on est guéri directement, on n'est pas malade. Voilà. Et donc ne pas fumer, modérer sa consommation d'alcool, modérer et faire attention à son alimentation, notamment les aliments ultra transformés, donc regarder le Nutri-Score, limiter sa consommation consommation de viande rouge, etc. etc. Voilà, toutes les choses qui sont autour de l'alimentation et puis l'activité physique. Ça déjà, c'est des choses qu'on peut contrôler. Et puis, la deuxième chose, c'est qu'on a la chance dans le cancer du sein d'avoir un dépistage, c'est-à-dire d'être en capacité d'identifier des cancers suffisamment tôt, à un stade où ils ne parlent pas cliniquement, parce qu'on sait que quand un cancer parle cliniquement, il est souvent très tard pour agir, il est souvent avancé. En l'occurrence, quand vous avez déjà une boule dans le sein et que vous la touchez, elle fait déjà 1 cm. Le dépistage va nous permettre d'attraper des lésions qui font moins d'un centimètre, qui font quelques millimètres, et donc il est beaucoup plus simple d'agir à ce moment-là. Donc le dépistage, c'est vraiment la chose la plus importante qui existe.
12: Et à partir de quel âge il est conseillé de commencer à se dépister ?
18: Alors, il y a deux choses différentes. Il y a le dépistage organisé des cancers qui se fait de manière systématique, et lui, il s'adresse à des femmes entre 50 et 74 ans. Et donc, chez ces femmes-là, qui n'ont pas d'autres risques particuliers, c'est les femmes qui ont un risque normal de cancer du sein, ce qu'on appelle un risque modéré, à ce moment-là, on fait un dépistage par mammographie tous les 2 ans, entre 50 et 74 ans. On voit de plus en plus de femmes jeunes qui ont des cancers, donc il est très important de commencer un petit peu en amont ce dépistage, et donc on conseille un examen des seins par le médecin généraliste ou par le ou la sage-femme tous les ans à partir de 20 ou 25 ans. C'est important de le faire.
12: Et à propos de ça, on entend souvent parler de l'autopalpation. Est-ce réellement un geste utile ? Et comment bien le pratiquer chez soi quand on est tout seul et qu'on souhaite un peu vérifier que tout va bien ?
18: Alors c'est un geste qui n'est pas recommandé par la Haute Autorité de Santé comme moyen réel de prévention, mais c'est par contre un geste qu'on recommande comme moyen de sensibilisation. C'est-à-dire que le fait de s'habituer à se palper les seins régulièrement, on le conseille maximum 3-4 fois par an. La palpation, cette autopalpation permet de sensibiliser les personnes, permet de temps en temps effectivement de détecter une masse, et en tout cas doit déclencher systématiquement, si on voit quelque chose d'anormal, une visite chez le médecin généraliste. On dit palpation, mais il y a aussi l'observation. Hein. C'est pas que la palpation, c'est l'observation de ses seins. C'est-à-dire, les seins, ils sont à peu près normalement symétriques et surtout, ils n'évoluent pas particulièrement de manière différenciée. Si jamais on observe une modification de la forme du sein, si jamais on observe ou on touche, on palpe un petit peu de peau d'orange, si on voit une petite rétractation du mamelon, tout ça, ce sont des signes d'appel. Et donc, si on le fait, si on le voit, on va directement voir son médecin généraliste. Après, votre question qui était comment on apprend à le faire, idéalement, on demande à son médecin généraliste ou pourquoi pas à un ou une sage-femme de montrer comment on apprend à palper ce sein, c'est-à-dire progressivement, en partant de l'extérieur, en faisant le tour du sein en escargot pour venir jusqu'au mamelon. Ensuite, on revient en arrière, on refait le tour dans le même sens, en palpant bien pour essayer de trouver une masse ou pour essayer de voir des modifications de forme ou de la texture de la peau. Et puis ensuite, on remonte le long du sein vers le creux axillaire, puisque classiquement, il peut y avoir aussi des ganglions et des modifications sur ce trajet-là.
12: Pourquoi le nombre de cancers du sein détectés augmente-t-il ? Et aussi, aujourd'hui, on estime qu'environ 3 femmes sur 4 survivent d'un cancer du sein. Comment expliquer ce taux de survie assez élevé ?
18: Alors, le nombre de cancers du sein commence à stagner. Déjà, on n'est plus dans des augmentations très importantes comme on a eu récemment. Déjà, mécaniquement, le nombre de cancers augmente simplement à cause du vieillissement de la population. On vieillit plus vieux. À partir du moment où on vieillit plus vieux, on a plus de chances aussi d'avoir de cancers. Ça, c'est important. Par contre, la mortalité diminue et diminue de manière régulière depuis plusieurs années. On a 88% de survie à 5 ans aujourd'hui. Ben, on survit simplement parce qu'on dépiste, et comme on dépiste, on identifie les tumeurs plus tôt qu'avant. Plus on découvre tôt ces cancers, plus on a des bons résultats. Et là, grâce au dépistage organisé des cancers, on a découvert les cancers de plus en plus tôt. C'est pour ça qu'il y a eu aussi une forte augmentation de l'incidence ces dernières années, puisque ça correspondait à la découverte de tous ces petits cancers avec la mise en place du dépistage. Et puis maintenant, on est revenu dans une période où on va dire dire entre guillemets de routine, mais où on a déplacé à gauche la courbe de découverte de ces cancers qu'on découvre du coup beaucoup plus tôt.
12: Aujourd'hui, on fait toujours plus de dépistage. Finalement, pour vous, est-ce qu'il y a encore des choses à améliorer dans ce dépistage et ou dans la représentation que l'on peut avoir de ce type de cancer? Parce qu'au final, aujourd'hui, on organise encore une journée, on organise encore Octobre Rose, c'est qu'il y a encore des gens à informer.
18: Alors c'est même pire que ça, c'est que le dépistage existe, il marche, il sauve des vies. Mais aujourd'hui, on a un taux de participation au dépistage organisé des cancers qui n'est que de 46% en France, de 44% en Occitanie et même de 42,7% dans l'Hérault. Ça veut dire que dans l'Hérault, on a 6 femmes sur 10 qui aujourd'hui ne participent pas au dépistage organisé. On va rajouter 10% de femmes qui font du dépistage quand même, mais dans le cadre d'un dépistage individuel, donc qui vont voir directement leur radiologue. Donc on va dire qu'aujourd'hui, une femme sur deux dans l'Hérault ne se fait pas dépister et donc forcément risque d'avoir un cancer beaucoup plus tard. Donc là, on a un enjeu majeur et on sait aujourd'hui que les femmes qui se font le moins dépister sont les femmes qui sont dans les conditions socio-économiques les plus défavorisées, les personnes qui sont le plus éloignées du soin, qui sont par exemple dans les territoires ruraux ou dans les quartiers prioritaires de ville, les personnes en situation de handicap aussi. Voilà, donc il y a un vrai enjeu et c'est là tout le rôle aujourd'hui du dépistage, d'essayer de s'adapter pour arriver à aller chercher ces personnes-là, là où elles sont, puisque finalement on se rend compte qu'elles ne viennent pas, elles, spontanément et facilement vers le dépistage, malgré la gratuité, malgré l'organisation. On sait aujourd'hui qu'il y a une accessibilité à la radiologie aussi qui est difficile, hein. On n'a pas des rendez-vous très rapidement, enfin il y a encore pas mal de choses à améliorer, il y a aussi des techniques qui s'améliore de plus en plus du côté des radiologues. Donc on a des pistes d'amélioration, mais la clé c'est vraiment comment on arrive à aller chercher les femmes pour amener le dépistage à elles et faire en sorte qu'elles puissent elles aussi y avoir accès.
12: Est-ce que vous pensez que c'est lié à une certaine peur du diagnostic ?
18: Alors, nécessairement et toujours, le cancer fait peur. Donc oui, beaucoup de gens ont tendance à regarder ailleurs en se disant « je ne vais pas les rechercher parce que si je ne le recherche pas, je ne l'aurai pas ». Les professionnels de santé aussi ont un rôle très important là-dedans et souvent, les professionnels de santé vivent des situations et ont leurs patients en face, souvent dans des situations aiguës, dans des situations de maladie et qui ne sont pas toujours propices à prendre le temps de faire de la prévention, d'avoir suffisamment le temps pour accompagner leurs patients, pour passer ces messages de prévention, les rassurer, parce que c'est souvent ça, il faut expliquer, rassurer, montrer tous les bénéfices qu'il y a au dépistage, et voilà, c'est des choses qui font basculer les personnes. On parle du cancer du sein parce que c'est Octobre Rose, mais le dépistage des cancers colorectaux aujourd'hui, c'est malheureusement 30 à 35% de participation, c'est-à-dire que là aussi, on a quasiment deux hommes et deux femmes sur trois qui ne font pas ce dépistage. On a les frottis cervico-vaginaux pour le cancer de l'utérus. On a la vaccination maintenant pour les cancers du col de l'utérus chez les jeunes jusque de 11 à 15 ans et en rattrapage entre 15 et 26 ans. Et donc, c'est très très important de se dire qu'aujourd'hui, on a des moyens de prévention qui sont efficaces. Malheureusement, ils ne sont pas assez connus. Donc voilà, c'est notre responsabilité à nous, professionnels de santé, à vous, médias, et le Polygone, ici, prend sa responsabilité, et ça, c'est bien, d'acteurs économiques pour mettre ces espaces à disposition et permettre de mettre en lumière et en valeur ce type d'événement. Parce que oui, il faut rappeler aux gens qui passent que le dépistage, c'est simple, c'est facile à faire, et ça a des conséquences positives majeures en cas de cancer. Peut-être une précision, quand on fait 1000 dépistages, on a 900 personnes, un peu plus, 920 personnes qui ont un dépistage négatif, donc elles sont tranquilles pour 2 ans. Sur les 80 autres personnes, on est obligé de faire quelques examens complémentaires, et sur ces autres personnes, la grande majorité, un peu plus de 70 personnes, vont s'avérer négatives, et en fait, il va rester 7 personnes qui ont un cancer sur les 1000, et ces 7 cette personne-là, bah, on aura pu les traiter à un stade très tôt, curable, avec des traitements du coup moins lourds, moins importants, avec peut-être même pas de nécessité d'avoir de la chimiothérapie si ça a vraiment été, été pris tôt. Donc c'est important.
12: Et un dernier petit mot, parce que c'est assez méconnu, mais en fait les hommes aussi peuvent avoir le cancer du sein. Alors oui, ça représente moins d'un pour cent, mais peut-être un petit mot quand même là-dessus, parce que c'est assez méconnu.
18: Oui, ça doit représenter une petite centaine de personnes dans l'Hérault. Oui, les hommes peuvent avoir des cancers du sein. Il y a des particularités, bien entendu, mais une chose déjà, c'est on ne peut pas faire de dépistage. Il n'y a pas de dépistage organisé des cancers chez les hommes. On n'aurait pas une plus-value suffisante. Donc souvent, ils sont diagnostiqués à un stade un peu plus tardif. Et les signes, qui sont aussi ceux qu'on peut voir chez la femme, ça peut être la palpation d'une masse sous le mamelon. Ça peut être le mamelon qui se rétracte. Ça peut être une modification de la texture de la peau. Ça, c'est des signes qui doivent alerter les gens, les hommes. Et à ce moment-là, si on a ce type de signe, il faut vite aller voir son médecin traitant pour lancer un diagnostic.
9: C'est déjà la fin du Peak Time pour aujourd'hui. Mais avant de vous laisser, petit rappel. Octobre Rose se poursuit jusqu'à la fin du mois. Alors pensez à vous informer, à parler du dépistage autour de vous et si vous le pouvez, à faire un don pour soutenir la recherche. Vous pouvez également vous rendre sur le site de la Ligue contre le cancer pour effectuer un don et contribuer à votre échelle à faire avancer la recherche. Le Peak Time c'est terminé pour aujourd'hui, mais restez bien sur Radio Campus Montpellier à suivre l'émission Novorama. Et si vous avez manqué une partie de l'émission, pas de panique, vous pourrez la retrouver en rediffusion sur le site de Radio Campus Montpellier. De mon côté, je vous donne rendez-vous la semaine prochaine pour un tout nouveau Peak Time.
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1: Salut Clément.
2: Salut Antoine.
1: Et bienvenue dans Novorama. Chaque semaine, on écoute de l'indie rock jusqu'à la musique électronique, une sorte de melting pot de nouveautés. Clément, tu nous as ramené 4 albums, comme chaque semaine.
2: Et bien cette semaine, j'ai choisi de vous faire écouter les nouveaux albums de Sonlux, de Frankie Rose, d'Ibibio Sound Machine et de Dragonflies.
1: Parfait, bien on va commencer par le nouveau Sonlux et en deuxième partie d'émission, je vous présenterai quelques découvertes.

0: C'était Sandlux dans Novorama avec un extrait de How Tinto, Clément.
1: Et oui, formé par le compositeur et claviériste Ryan Lott, le guitariste Rafik Bhatia et le batteur Yan Cheng, le groupe Sandlux s'était déjà forgé une signature sonore bien à lui, avec un alliage paradoxal d'apocalypse orchestrale et de pulsations viscérales, de noirceur mélancolique et d'envolée fiévreuse, au moment de clore en 2021 l'ambitieuse trilogie Tomorrows. Et le trio américain a ensuite pris le large vers le grand écran, en signant trois bandes originales marquantes, dont la partition renversante d'Everything Everywhere All At Once, puis celle du blockbuster Marvel Thunderbolts. Cette parenthèse cinématographique qui a extrait leur musique de l'intimité du casque pour la projeter dans une toute autre dimension narrative, imprègne indéniablement Out Into, leur premier disque de morceaux inédits en 5 ans. Et ce nouveau chapitre, traversé par un groove organique et nerveux, assume sans complexe un tropisme hip-hop, revendiquant ouvertement l'héritage du boom-bap des années 90. Pensé comme un manifeste humaniste face aux dérives de l'intelligence artificielle, l'album fait la part belle au grain inimitable du jeu de chaque musicien. Et à l'arrivée, l'ensemble sonne comme une soul venue d'une autre planète. Et ce qui ressemble le plus à un hymne pop s'intitule Endlessly, un morceau pacifiste écrit à l'origine pour la fanfare de cuivre et percussion de l'Ohio The Bluecoats, scandant un message d'ouverture limpide, love what you love, feel what you feel. Seule véritable halte contemplative, le morceau Even If It Hurts met à nu le timbre éraillé et fragile de Ryan Lott. Naviguant entre différents registres avec une grâce spectrale, le chanteur y livre une prestation d'un magnétisme rare, même si on le connaissait pour ne pas en manquer spécialement. Antoine.
0: Ouais, le reste du disque déroule une collection de titres dansants, Clément.
1: Oui, mais tout aussi troublants que vénéneux. Par exemple, l'ouverture Want You to Love pose d'emblée une rythmique implacable contre laquelle viennent se heurter chuchotements d'alcôve et gémissements déchirants, fustigeant le sacrifice des idéaux sur l'autel de l'opportunisme. Autre grand moment, Summer's Gone est un morceau qui s'impose comme la bande-son rêvée des fins d'été mélancoliques, recyclant un sample de leur propre titre Labor, extrait de l'album Brighter Wounds. Le morceau fait dialoguer une batterie asymétrique, un chant feutré et une basse caverneuse, affirmant une nouvelle fois la parfaite égalité des trois forces en présence. Et le disque s'achève sur la funk mutante et théâtrale de No God Like a King, où percussions éparpillées, grincements de cordes et bruit de gouttes préparent le terrain à des litanies chorales aux allures de sectes mystiques. Mais même dans ce registre anxiogène, le tempo invite irrésistiblement au mouvement. Voilà, d'une tenue remarquable, l'album Out Into s'impose tout simplement comme leur meilleur cru depuis Lanterns, ce qui n'est pas un mince compliment pour un groupe qui n'a jamais cessé de placer la barre très haut. On s'écoute tout de suite un deuxième extrait, c'est Endlessly de Sandlux.

0: C'était Frankie Rose dans Novorama avec un extrait de I Lay, Clément.
1: Oui, en 2023, avec Love as Projection, Frankie Rose mettait enfin sous les projecteurs les textures électroniques qui rôdaient jusque-là dans l'ombre de ses compositions. Le parcours de la musicienne américaine était déjà riche de multiples mues. Après avoir posé les fondations d'un pan entier de la pop indé des années 2000 et 2010, que ce soit au sein de formations cultes comme Vivian Girls et Crystal Stilt, ou à travers sa propre dream pop noyée de réverbération, ses disques solo n'avaient cessé de s'ouvrir au synthétiseur. Eh bien, l'album Ila poursuit cette plongée radicale dans la pop synthétique, mais pousse ses explorations numériques vers des territoires nettement plus sombres et abstraits. Et ainsi, le somptueux Can't Be Wrong superpose des motifs de synthé lumineux à une pulsation métronomique où une basse épaisse, au déhanché assuré, soutient le chant vaporeux de Frankie Rose, évoquant à la fois les premiers enregistrements bricolés de Nigel et le mystère éthéré des Cocteau Twins. Ce titre donne le ton d'un album hanté dont la charge émotionnelle échappe à toute étiquette réductrice, et qu'il s'agisse du groove poisseux du titre Shadow Twin ou des teintes gothiques et industrielles de Manifest, tristesse, deuil et résignation s'y livrent un combat sans issue.
0: Et sur le plan sonore, Clément ?
1: Eh bien, ces morceaux comptent parmi les plus méticuleusement produits et les plus fins de sa discographie. Les clins d'œil aux lignes de basse sépulcrales des débuts de The Cure ou aux nuages noirs d'extase brute, chers à Coil et Black Tape for a Blue Girl, se coulent dans des structures en perpétuelle mutation. Les volutes de saxophone qui traversent Best of Times s'invitent avec une fluidité désarmante. Elles font la jonction entre la dark wave crépusculaire de la première moitié du disque et une dream pop lustrée au reflet synthétique, à l'image du morceau de clôture Velvet Refrain. Et la grande force de l'album Ila réside dans sa tenue d'ensemble, même lorsqu'elle s'enfonce au plus profond d'une synth-pop nocturne. Frankie Rose ne rompt jamais le fil avec son passé. Son sens inné de la mélodie, son art de ménager l'attention et son talent pour des arrangements qui suggèrent sans trop en dévoiler demeurent intacts sous ses parures électroniques venues d'ailleurs. Au fond, ce disque tire sa plus belle réussite de sa fidélité à son autrice, l'instantané précieux d'une créatrice en perpétuelle réinvention, dont on s'écoute tout de suite un deuxième extrait, c'est Hollow de Frankie Rose.

0: Bibibio Sound Machine dans Novorama avec un extrait de leur nouveau disque, Clément.
1: Et oui, Chopping Mountain est le sixième album d'Bibibio Sound Machine, mis en boîte dans le sud de Londres au sein de leur studio Vanguard. Le disque est entièrement produit par le claviériste et saxophoniste de la formation Mark Grenhard. C'est la première fois depuis Docomienne de 2019 que le groupe se passe d'un regard extérieur aux manettes. Et au fil de ces 10 morceaux, les thèmes abordés, que ce soit l'amour, les résistances politiques, l'unité, l'émancipation collective et la résilience intime, n'ont certes rien d'inédit, mais ils sont portés ici par une remarquable maturité et un refus total du compromis. Rodés et enregistrés d'un seul élan collectif, ces morceaux font jaillir un high life ouest-africain millésimé, un post-punk mutant, un afrobeat incandescent et des matières électroniques et une soul résolument moderne. Et le premier morceau, Burning in Lagos, s'ouvre sur des percussions frappées à main nue, un halo de réverbération et quelques touches de piano électrique avant que la charismatique chanteuse Eno Williams ne prenne le micro. Ces textes mettent en miroir son tiraillement entre ces deux terres d'ancrage, le Nigeria et l'Angleterre, avec une ligne de basse au pas conquérant qui vient relayer les percussions, tandis que le groupe l'enveloppe de textures synthétiques, de claviers et d'éclats de cuivre. Le tempo s'accélère alors dans une collision réjouissante entre afrobeat syncopé et jazz funk. Et sur le morceau qui a donné son nom à l'album, l'afrobeat s'hybride au disco punk. Des arabesques de claviers s'enroulent autour d'une basse ronde et nerveuse et des percussions bouillonnantes. Des tressautements synthétiques et une basse rombissante propulsent le refrain fédérateur du titre When You Want to Dance, qu'on vient d'écouter. Carrefour idéal entre New Wave des années 80, tension post-punk et fièvre disco, où les cuivres déferlent pour porter le chant à incandescence. En amorce du single Concept of Love, Eno Williams s'amuse d'un vocodeur avant qu'une déferlante de fûts et de percussions ne libère un groove zébré de synthétiseurs qui convoque autant Giorgio Moroder que Daniel Miller. Une guitare wah-wah fébrile tire l'ensemble vers un psychédélisme enivrant, et le single Return to Sender est lui un récit d'un terrible accident de la route. Et il s'habille d'un afrobeat futuriste taillé pour le dance floor, avec des claviers en cascade, des cuivres tranchants et des polyrythmiques qui s'entrechoquent sous les envolées magistrales d'Eno Williams.
0: Ouais, bref, une sacrée machine à danser, hein, Clément.
1: Ah oui, mais l'album ne reste pas toujours le pied au plancher, car vient ensuite Give Me Peace, amorcé comme une balade soul des années 70 avant d'être happé par une trame électronique plus trouble. Et les roulements de caisse claire et les breaks du batteur Joseph Amoako cadrent un piano acoustique sur lequel Eno Williams et les chœurs scandent leur supplique « Give me peace, give me freedom, give me love with a kiss » avant que le titre ne bifurque vers une soul céleste et un R&B futuriste d'une grande délicatesse. Elle y partage la réplique avec Dele Sosimi, ancien compagnon de route de Fela Kuti au sein d'Egypt 80. Et deux morceaux plus loin, Love déploie une high life soul lumineuse et caressante propulsée par une basse slapée qui n'aurait rien à envier à Larry Graham. Voilà, on a affaire à une mosaïque enivrante d'influences hétéroclites qui ne se neutralise jamais, avec cet album Chopping Mountain qui s'impose comme le disque le plus accompli et le plus organique de la troupe. En faisant rimer ferveur festive et conscience militante, Bibibio Sound Machine livre là une célébration collective où la transe du corps devient une arme d'émancipation. On s'en écoute tout de suite un deuxième extrait, c'est Concept of Love de Bibibio Sound Machine.

0: C'était Dragonflies dans Novorama. On vient d'écouter le morceau Setting Sun, Clément.
1: Et oui, pour son premier album éponyme, Dragonflies déploie des ailes sombres et vénéneuses, fruit de la rencontre entre le chanteur-guitariste Danny Harrison et le producteur Nigel Godrich. Le projet scelle leur passion commune pour un rock psychédélique spatial teinté d'incursions électroniques. Un univers que chacun arpentait déjà de son côté, entre les échappées solitaires de Danny Harrison et les travaux fondateurs de Nigel Godrich aux côtés de Radiohead ou de Beck. Et c'est d'ailleurs en planchant sur son album Inner Standing de 2023 que Danny Harrison a sollicité les conseils du producteur, nouant une complicité immédiate. Retranché dans le studio de ce dernier à Brixton, le tandem a mis au point une méthode bien rodée. Danny Harrison fournissait voix et guitare brute avant que Nigel Godrich ne passe la matière au crible de ses boucles de bandes, de ses machines et de sa science légendaire de la console. Et pour étoffer les pistes, le duo s'est entouré du batteur Joey Waronker et de l'arrangeur David Campbell, qui n'est autre que le père de Beck, et sous leurs doigts, les compositions poétiques de Danny Harrison, au balancement délicat, prennent un relief saisissant, elles s'adossent à des basses nerveuses, des synthétiseurs en apesanteur, des percussions organiques et des guitares noyées d'écho. Et le premier morceau, Slower, renvoie d'emblée au miroitement doré de Pink Floyd, tandis que la valse habitée de Head or Heart ravive la ferveur spirituelle que George Harrison insufflait autrefois aux Beatles. Une solide dose d'aplomb krautrock innerve également le disque, culminant sur l'hypnotique et inquiétant Setting Sun, qui réveille l'effervescence club de l'ère Britpop. Voilà, d'une remarquable cohérence, Dragonflies est un album qui s'écoute d'une traite sans jamais dissiper le charme de sa brume mélancolique. Et on s'en écoute tout de suite un deuxième extrait avec The Way, issu du premier album de Dragonflies.

C'était Yann Cléry dans Novorama avec son morceau It's Only Fiction, un titre indie pop doux amer qui donne une tournure très contemporaine à la chanson d'amour. Ici, l'être aimé est un compagnon créé par une intelligence artificielle. À la production, on retrouve Neus avec une basse groovy, des guitares électriques étouffées et une élégance pop qui rappelle Phoenix, effectivement. Je ne sais pas si vous avez pu l'entendre sur ce titre. En tout cas, c'est une musique chaleureuse, presque rassurante et pour raconter quelque chose, en tout cas, de beaucoup plus troublant, car derrière les mots tendres et les réponses qui tombent toujours juste, il y a du code, des prédictions, une

intimité fabriquée, et c'est tout le paradoxe du morceau. Les sentiments peuvent être réels, mais lorsque la relation est simulée, eh bien, Ian Cleary s'intéresse en tout cas ainsi moins à une romance de science-fiction qu'à une possible dépendance affective, avec cette question en filigrane: à quel moment une technologie conçue pour nous rapprocher finit-elle par remplacer l'autre? Vaste question. La suite, c'est Max Everest avec son titre Pixel.

C'était Vibes dans Novorama avec I'm not the least afraid to die, autrement dit je n'ai pas la moindre peur de mourir. Un titre impressionnant mais une musique qui prend le contre-pied de cette gravité. Une pop décontractée avec des accents rock et une douceur presque estivale. Vibes est un groupe scandinave dont ce morceau a été écrit comme une méditation apaisée sur la vie et la mort. Et plutôt que de dramatiser, il suggère une forme de lâcher prise, faire de son mieux, puis accepter de ne pas tout maîtriser. Et petite curiosité, la phrase du titre est aussi attribuée à Charles Darwin. Un rapprochement intéressant sans qu'on puisse affirmer que le groupe s'en soit directement inspiré. Vibes, I'm not the least afraid to die, un titre qui parle donc de la fin avec une musique qui laisse respirer. On va continuer maintenant avec July, cet artiste et producteur australien prolonge ici l'univers de son EP Thunder, une musique atmosphérique et introspective qu'il revisite à travers 12 titres mêlant nouvelles compositions, versions alternatives et remix. Et plutôt que de parler d'une simple édition augmentée, July évoque un univers parallèle et l'idée, c'est de retrouver les mêmes émotions mais les observer depuis un autre endroit. C'est précisément ce qui a donné naissance à Soju Again, le morceau qui ouvre la phase B du disque. Il voulait retrouver quelque chose de familier, sans refaire ce qu'il avait déjà fait, garder un lien avec le projet d'origine tout en l'emmenant ailleurs. On l'écoute, ce morceau qui s'appelle Soju Again, July de Novorama.

0: Fly dans Novorama, dernier morceau de notre émission de cette semaine. Clément, on se retrouve sur notre site web pour d'autres nouveautés.
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0: Exactement, Novo, Erama. Allez, on se retrouve la semaine prochaine, ici même, au même endroit, la même heure. Salut.
1: Salut Antoine.
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bam, bam, tam, tam, tch. Ouais, c'est un petit peu le bordel, oui, et il faut dire que certains soldats casqués aiment bien dérouiller de pauvres petits jeunes. Bon, allez, c'est le jour du soigneur qui démarre. Eh oui, on est là depuis tellement d'années. Bonjour à la technique, bonjour à vous, chers amis. Mysteria Camoris est en face. Il va se préparer à vous envoyer les titres. On va démarrer tout de suite avec un groupe de Brooklyn, New York City, qui je pense n'existe plus, car depuis cette sortie de 2013 sur Mexican Summer, plus de nouvelles. Ah. Donc, An American Dream, le deuxième album de Vietnam, c'est le nom du groupe. Eh bien, quoi, ça va vous faire voyager dans un univers psychédélique où rock, blues, soul font bon ménage. Un titre qui aurait pu être joué par David Mancuso, le grand David Mancuso. Oui, il est un peu dans la droite lignée du City Country City de War. Le titre donc de Vietnam ce soir, c'est Kitchen Congas. On va se prendre presque 8 minutes de bonheur absolu.

Vietnam, Kitchen Congas, ça fait toujours plaisir d'écouter ce morceau, je l'aime beaucoup, beaucoup, beaucoup, beaucoup. De la balade façon Americana, mellow avec de la pédale style, du psychédélisme instrumental made in California, que demande le peuple ? Rien. Écoutons Beck avec If You Don't Know What Love Is. Et les Alalas avec le planant mais gentiment remuant Abre Caminos. Tout ça, c'est tiré de leur dernier album et c'est dans le jour du soigneur.

Il y a 10 ans, un drôle de Gus venant d'Australie et ses potes Frenchies montaient un groupe et jouaient un chouette titre bordello post-punk intitulé le Villejuif Underground. C'est d'ailleurs le nom du groupe, c'est ma petite Madeleine de Proust du jour du soigneur. On reste dans l'ambiance Madeleine avec un gang suédois derrière donc... Pas piqué des hannetons, lui aussi, comme le Villejuif Underground, ils aiment foutre le boxon et leur musique est un sacré bordel aussi. Alors, allons faire un peu de sport avec les Viagra Boys. Vamos. 1, 2, 3, 4.

Vous entrez dans le tram, vous montez dans votre voiture, les yeux rougeoyants, vous toussez, ça brûle le thorax. Normal, vous avez été gazé. Alors... Est-ce que je vous avais dit que j'adorais le dernier Rapstrap ? Bon, ben, vous avez compris, on va s'écouter Basic Physics. Derrière, ça sera le très controversé album posthume de The Fall qui vient de sortir. Controversé car il serait fait de collages vocaux tirés de diverses sessions d'enregistrement et de musique collées par les derniers membres du groupe. Bref, on ira creuser un peu plus l'histoire ou pas, vous verrez bien. En tout cas, ce soir, ça sera Final Position tiré de cet album que j'aime bien de toute façon, qui s'appelle Postscript.

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2: Non, non, je déconne. C'est vrai que c'est le bordel, c'est vrai, mais... Eh ben du coup, on va s'écouter DK. DK, c'est quoi? C'est le nouvel album de Godflesh. Oui, Justin Broderick remet un tour de clé dans le projet Godflesh. Tu te doutes bien que tu ne vas pas t'écouter une comptine sucrée acidulée, mon ami. Tu as raison, le mal-être est à ta porte et l'orage gronde. Il risque de te tomber plein de choses sur la tête. Tu vas souffrir, c'est normal. Il faut souffrir un petit peu. Peut-être que le jour reviendra, le soleil aussi, qui sait. Pour l'instant, c'est pas prévu. En tout cas, pendant 5 minutes 23, tu vas avoir peur de l'homme. Fear of Man, je crois que ce morceau correspond bien à ce qui se passe actuellement.

C'est un final explosif que nous allons faire. Oui, hein, on aborde quand même la dernière ligne droite. Et vous avez vu que les immeubles s'écroulent tous petit à petit autour de vous. C'est normal. C'est ça, le 21e siècle. C'est ça, c'est la joie de vivre, le bonheur. Et c'est pour ça qu'on va continuer dans ce sens. Avec des bruits de machines, concasseuses d'os, des bruits de bottes martelant le pavé. Est-ce ça l'avenir de l'homme? Oui. On dirait bien. C'est d'ailleurs l'avis de Girlband et de Leibach. Pourtant, 4 décennies séparent ces deux albums. Allez, les amis, on va s'éclater. C'est parti.

Frais, c'est frais, il fait bien frais par ici. Et d'ailleurs, on va bientôt se quitter pour retrouver de la fraîcheur, toujours de la fraîcheur et de la peur. Tout va bien, les amis. Bon, ben oui, il faut se quitter parce que toutes les choses ont une fin. Alors, le jour du soigneur, lui aussi. Un hôtel poussiéreux rempli de vieux démons colonialistes, racistes, identitaires et libertariens. Merde, mais ce n'est pas gay tout ça. C'est pourtant le thème du dernier album de Proto Martyr. Hôtel Usona, un album que je vous conseille tellement qu'il est bien. Donc ce soir, ce sera Exalted Eagles, un morceau parfait pour se quitter en beauté et joyeux. Merci à la technique, je vous dis à la semaine prochaine, je vous fais le bisou et attention, ça pique les yeux. We got a bad review. That act of-

0: Quand est-ce que cet article sera périmé, s'il te plaît?
1: J'aimerais que vous m'expliquiez ce que vous faites avec du poulet dans votre pantalon.
0: De quoi?
1: Vous m'avez très bien compris.
0: Ah, bien sûr que j'ai compris. Mais je ne vois pas de quoi vous parlez. Parce qu'il me semble évident, cher monsieur, que je suis en train de faire mes courses et que c'est tout.
1: Cette dame que vous voyez là nous a dit que vous étiez en train de voler des marchandises et que vous les mettiez dans votre pantalon, ce qui, à première vue, me semble être la vérité. Et vous avez l'intention de payer cette nourriture?
0: Ah non, je n'en ai pas l'intention, parce que figurez-vous que je l'ai déjà payé, cher monsieur.
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1: Oui.
2: Vous aurez rien contre les cauchemars?
0: Les cauchemars?
2: Ah, en ce moment, je fais toujours le même rêve. Je nage dans la Seine, tout d'un coup, j'avale un rat. Alors j'étouffe et puis je coule. Et en bas, il y a des huîtres, elles m'attrapent les chevilles. Alors je vomis le rat sur les huîtres, le rat, il attaque les huîtres, je remonte à la surface, je prends une péniche dans la tête et là, je me réveille.
3: There was music with drums and everything. 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

déclaré mort et toujours vivant avec l'intention de le proposer pour le futur prix par un comité parlementaire. Stockholm recueille des documents prouvant que l'information des quatre sources affirme que les camps sont des plus inaccessibles, où ceux-ci déclarés absents ou morts sont relativement vivants et constamment dans la possibilité de sortir. Dans le monde, Budapest 1944, un train attendait dans la petite gare sa destination, son chargement, la solution finale. En devant l'officier, 200 000 étaient déjà passés au signal du début du voyage jusqu'au bout du monde. Un jeune homme s'arrête, explique, les documents prouvent que les destinés sont sous la protection de leur statut et qu'ils soient libérés.

menaça son intervention, les autorités supérieures hésitantes facilitaient les rapports militaires permettant la saisie et portée d'assistance au nombre E dans le train. De la démonstration des passeports, la protection fut offerte passagère. Que l'esprit préserve la solution pour sauver autant que possible dans le plus bref délai les liens imaginaires et familiaux alignés en mission pour dépasser.

janvier 1945, sa mission achevée, il partit faire face à ses libérateurs comme invité, comme détenu Moscou 1947, qui à l'époque déclarait d'avoir perdu connaissance, offrit plus tard une version différente. Le député du temps admit avoir eu conscience de l'existence d'une maison d'arrêt du cœur, un document de mort certifié, détruit par la majorité. Des assassins, l'histoire ne s'y arrête pas.

survivants, particulièrement ceux qui s'échappèrent, furent entendus dire qu'ils s'étaient rencontrés pour clarifier le mystère créé par les gouvernements succédant à ces circonstances. 1982, l'effet du prix de l'honneur doublerait le sens intégral de la lutte de l'homme contre sa peine et le nombre. Ce geste servirait à toucher ceux qui furent incapables de comprendre qu'un homme prêt à risquer sa vie n'admise

0: une progression dans l'étude de la phase 1. En moins de 24 heures, heure terrestre, je vais trouver un spécimen vivant et je vous l'enverrai.
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0: Mademoiselle, nous attendons.
1: Je n'ai pas entendu la question, monsieur.
0: Comment?
1: Je n'ai pas entendu la question.
0: Ah, voilà. Voilà. Oui. Oui, vous n'avez pas entendu la question, c'est ça?
1: Oui, c'est ça, papa.
0: Quoi?
1: Oui, monsieur.
0: Nous allons donc nous contenter de cette réponse tout à fait provisoire.

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